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1: Bonjour à tous. Bonjour à vous qui nous écoutez près de la tour d'Armagnac à Auch sur www.dfm930.com. 18 juillet 1921. Conçu à l'origine pour un usage vétérinaire, le BCG est inoculé pour la première fois à un être humain. Le vaccin est aussi essayé sur des nouveau-nés à la crèche de la maternelle de l'hôpital de la Charité à Paris. Le pédiatre Benjamin Veil-Allais et le docteur Raymond Turpin vaccinent d'abord un nouveau-né dont la mère était morte de la tuberculose quelques heures après l'accouchement et qui était appelé à vivre dans un milieu contaminé. La santé de l'enfant étant rétablie après une période d'observation de 6 mois, la vaccination est étendue à d'autres nouveau-nés de l'hôpital. Il y a matière à réflexion. L'équipe de DFM 930 souhaite un joyeux anniversaire à Monsieur David Lacoste, maire de Lupéviol. Demain sera un autre jour.
2: Bon week-end.

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1: Bonjour à tous, nous fêtons Arsène. Qui sera le chouchou des astres aujourd'hui ?
2: Bélier, sachez qu'on vous appréciera, alors n'hésitez pas à vous mettre en avant aujourd'hui.
1: Taureau, vous construisez votre avenir en vous fixant des buts, des objectifs. Sachez que vous êtes sur la bonne voie, même si vous avez des moments de doute.
2: Gémeaux, malgré des complications imprévues, vous serez décidé à mener à terme les projets que vous avez mis sur pied. Votre détermination sera payante grâce au concours de Mars.
1: Cancer, au boulot, vous ne vous arrêtez pas, vous foncez, tête baissée. Et si vous marquez une pause ?
2: Lion, aujourd'hui, une affaire nouvelle peut se révéler profitable, surtout si vous exercez une profession libérale ou commerciale.
1: Vierge, il sera question aujourd'hui de faire des choix, mais prenez le temps de la réflexion.
2: Les balances, sortez donc des sentiers battus. Vous avez tout à y gagner dans quelque domaine que ce soit.
1: Scorpion, une ouverture est possible si vous êtes à la recherche d'un travail, alors la période est propice à vos démarches, ayez confiance.
2: Sagittaire, quelque que soient vos objectifs, vous les atteindrez parce que vous lancerez toutes vos forces vives dans la bataille.
1: Capricorne, vous êtes quelque peu déstabilisé. Ce n'est pas pour autant qu'il faut vous laisser aller. Ressaisissez-vous.
2: Verseau, vous vous posez beaucoup de questions, un peu trop même. Cela vous empêche d'avancer.
1: Enfin, Poisson, vous ouvre la porte. Il s'agit d'une opportunité à saisir. Si vous êtes à la recherche d'un emploi, une offre pourrait se présenter à vous. Et oui, bonne journée à tous. À demain, vous penserez bien à fêter Marina. We'll be right back.

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1: Aujourd'hui, 19 juillet, bonjour Arsène. La première des choses que l'on remarque chez Arsène est son charisme. À la fois viril et raffiné, il dégage quelque chose de très puissant qui ne laisse personne indifférent. Pour cet acharné du travail, les affaires sont les affaires et les responsabilités lui tiennent à cœur. Leader incontestable, il sait prendre les bonnes décisions quand il le faut, même en prenant certains risques. Dans la vie de tous les jours, Arsène est agréable à vivre. Il est cependant un peu maniaque de l'ordre et il aime que tout soit rangé. Arsène dispose généralement de nombreuses qualités, généreux, coquet, responsable, courageux, moral, mais surtout, il sait ce qu'il veut. Votre couleur sera le jaune. Bonne journée.

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1: Bonjour à tous, la météo de votre journée de dimanche. Le matin déjà 27 degrés sur la ligne droite Hoche-Fleurance-Miradoux et 26 degrés pour le triangle Eauze-Casaubon et Nogaro. Le tout accompagné d'un beau soleil et d'un ciel peu nuageux. L'après-midi, les températures grimpent mais restent raisonnables. 32 degrés à Vic-Fezensac et Castéra-Verduzan, 33 degrés à Saint-Puy-Géguin et Hoche et le soleil brillera sans nuages dans le ciel gersois. Très bonne journée à tous avec DFM.
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0: Il est 6h.
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0: t'appelle. Il y a eu du théâtre au programme de Cajar. Une pièce documentaire intergénérationnelle. Sur scène, des élèves de seconde du lycée de la Vinadi, à Figeac, et des résidents de l'EHPAD de Cajar. Alors on est allé voir de plus près l'histoire du montage de cette pièce. Et puis, tant qu'on y était, on a rencontré les protagonistes initiateurs, financeurs et encadrants de cette aventure.
1: Jennifer Alario. Je travaille à l'Astrolabe, au service culturel du Grand Figeac, chargée de l'action culturelle au service spectacle vivant. Pour la saison 2025-2026, on accueille le Club Dramatique Théâtre, qui est une compagnie basée à Toulouse, dirigée par Mélanie Vessette et Simon Le Floch. La commande qui leur a été passée, c'était de créer vraiment un projet de médiation à destination de différents publics, partir sur une notion qui était le geste artistique comme rempart à l'isolement.
2: Je m'appelle Mélanie, je dirige la compagnie Le Club Dramatique, qui est la compagnie qui a été associée cette saison à l'Astrolabe à Figeac. Et dans le cadre de notre association, il a fallu proposer un projet de médiation culturelle. Et j'avais à cœur de travailler avec des personnes âgées, très âgées, avec lesquelles je n'avais jamais travaillé. J'avais déjà travaillé avec des jeunes, j'aime beaucoup travailler avec des jeunes et d'autres publics, mais je n'avais jamais travaillé avec des personnes très âgées. Et donc moi j'avais à cœur de partir d'eux et d'elles. Et de travailler ce qu'on appelle une écriture de plateau. Ça veut dire qu'il n'y a pas de texte qui préexiste à la création. On se raconte des histoires, on écoute des témoignages, des récits de vie. Et à partir de ça, avec Julie Duchaussois, qui fait partie de la compagnie Jean Balcon et qui m'accompagnait sur cette aventure, on a écrit des textes pour eux et pour elles. Et l'idée, c'était de faire une pièce un peu ce qu'on appelle du théâtre documentaire. Donc on entend des morceaux de vie, de récits, de sons, et de les mettre ensemble sur un plateau. Des gens très jeunes et des gens très âgés. Et ça a été une rencontre vraiment formidable. Et je crois que pour tous les participants et participantes de ce projet, c'est une vraie aventure, parce que personne n'était jamais allé sur un plateau de théâtre. On a beaucoup travaillé et je crois qu'on est tous et toutes très fiers du résultat.
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1: Bonjour à tous. Bonjour à vous qui nous écoutez près de la tour d'Armagnac à Auch sur www.dfm930.com. 18 juillet 1921. Conçu à l'origine pour un usage vétérinaire, le BCG est inoculé pour la première fois à un être humain. Le vaccin est aussi essayé sur des nouveau-nés à la crèche de la maternelle de l'hôpital de la Charité à Paris. Le pédiatre Benjamin Veil-Allais et le docteur Raymond Turpin vaccinent d'abord un nouveau-né dont la mère était morte de la tuberculose quelques heures après l'accouchement et qui était appelé à vivre dans un milieu contaminé. La santé de l'enfant étant rétablie après une période d'observation de 6 mois, la vaccination est étendue à d'autres nouveau-nés de l'hôpital. Il y a matière à réflexion. L'équipe de DFM 930 souhaite un joyeux anniversaire à M. David Lacoste, maire de Lupéviol. Demain sera un autre jour.
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1: Bonjour à tous, nous fêtons Arsène. Qui sera le chouchou des astres aujourd'hui ?
2: Bélier, sachez qu'on vous appréciera, alors n'hésitez pas à vous mettre en avant aujourd'hui.
1: Taureau, vous construisez votre avenir en vous fixant des buts, des objectifs. Sachez que vous êtes sur la bonne voie, même si vous avez des moments de doute.
2: Gémeaux, malgré des complications imprévues, vous serez décidé à mener à terme les projets que vous avez mis sur pied. Votre détermination sera payante grâce au concours de Mars.
1: Cancer, au boulot, vous ne vous arrêtez pas, vous foncez, tête baissée. Et si vous marquez une pause ?
2: Lion, aujourd'hui, une affaire nouvelle peut se révéler profitable, surtout si vous exercez une profession libérale ou commerciale.
1: Vierge, il sera question aujourd'hui de faire des choix, mais prenez le temps de la réflexion.
2: Les balances, sortez donc des sentiers battus. Vous avez tout à y gagner dans quelque domaine que ce soit.
1: Scorpion, une ouverture est possible si vous êtes à la recherche d'un travail, alors la période est propice à vos démarches, ayez confiance.
2: Sagittaire, quelque soit vos objectifs, vous les atteindrez parce que vous lancerez toutes vos forces vives dans la bataille.
1: Capricorne, vous êtes quelque peu déstabilisé. Ce n'est pas pour autant qu'il faut vous laisser aller. Ressaisissez-vous.
2: Verseau, vous vous posez beaucoup de questions, un peu trop même. Cela vous empêche d'avancer.
1: Enfin, Poisson, vous ouvre la porte. Il s'agit d'une opportunité à saisir. Si vous êtes à la recherche d'un emploi, une offre pourrait se présenter à vous. Et oui, bonne journée à tous. À demain, vous penserez bien à fêter Marina. We'll be right back.

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1: Aujourd'hui, 19 juillet, bonjour Arsène. La première des choses que l'on remarque chez Arsène est son charisme. À la fois viril et raffiné, il dégage quelque chose de très puissant qui ne laisse personne indifférent. Pour cet acharné du travail, les affaires sont les affaires et les responsabilités lui tiennent à cœur. Leader incontestable, il sait prendre les bonnes décisions quand il le faut, même en prenant certains risques. Dans la vie de tous les jours, Arsène est agréable à vivre. Il est cependant un peu maniaque de l'ordre et il aime que tout soit rangé. Arsène dispose généralement de nombreuses qualités, généreux, coquet, responsable, courageux, moral, mais surtout, il sait ce qu'il veut. Votre couleur sera le jaune, bonne journée.

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1: Bonjour à tous, la météo de votre journée de dimanche. Le matin, déjà 27 degrés sur la ligne droite Hoche-Fleurance-Miradoux et 26 degrés pour le triangle Eauze-Casaubon et Nogaro. Le tout accompagné d'un beau soleil et d'un ciel peu nuageux. L'après-midi, les températures grimpent mais restent raisonnables. 32 degrés à Vic-Fezensac et Castéra-Verduzan, 33 degrés à Saint-Puy-Géguin et Hoche, et le soleil brillera sans nuages dans le ciel gersois. Très bonne journée à tous avec DFM.
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3: Née le 12 juin 2017 et arrivée au refuge en mars 2026, Hera est une Rottweiler. Douce, calme, très tranquille. Elle prend son temps lors des balades et elle aime jouer. Ce qu'elle préfère, ce sont les câlins. Elle est proche de l'humain, très affectueuse. C'est une chienne facile à vivre. Son entente avec les chiens et les chats est attestée. Mais elle vivait avec un autre Rottweiler, Achille. Attention, Hera est une chienne de catégorie 2. Son maître devra avoir le permis de détention, un casier judiciaire vierge, une assurance spécifique et il devra la déclarer en mairie. Pour rencontrer Hera, c'est à la SPA du Gers dans la Roque, du lundi au samedi de 11h à 12h et de 13h à 17h. Et pour des photos de Hera, c'est sur la page Facebook de DFM 930.
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2: Bonjour, bienvenue à vous. Aujourd'hui, je vous propose des tomates cerises rôties au cumin avec du skyr, citron et herbes fraîches. C'est une recette pour 4 personnes. La préparation, il faut compter 25 minutes et la cuisson 20 minutes. 400 g de tomates cerises panachées. Ensuite, il vous faut une cuillère à café de sucre, 4 grosses gousses d'ail, une cuillère à soupe de graines de cumin, 4 brins de thym citron, 4 brins d'origan, 2 citrons bio, 350 g de skyr ou du yaourt grec égoutté si vous n'avez pas, une tige de cébette, quelques brins d'herbe aneth, basilic, coriandre, persil plat, de l'huile d'olive, de la fleur de sel et du poivre. Vous préchauffez le four à 200 degrés, vous pelez et coupez l'ail en lamelles à l'aide d'un économe, prélevez le zeste d'un citron en lamelles. Dans un cul de poule, vous réunissez les tomates, l'ail, le sucre, le cumin, le thym, l'origan et le zeste que vous avez fait avant. Vous salez, vous poivrez abondamment et arrosez d'un généreux filet d'huile d'olive. Vous mélangez bien, versez dans un plat et enfournez pour 20 minutes. Pendant ce temps, ciselez toutes les herbes et la cébette, mélangez-les au skyr, conservez-en un peu pour le service. Assaisonnez puis râpez le zeste du citron restant. Mélangez et goûtez, dressez dans des assiettes creuses et réservez au réfrigérateur. Ça, c'est tout ce qui est la crème, enfin le skyr et tout ça. Lorsque les tomates sont cuites au four, versez-les aussitôt au centre des assiettes, parsemez du zeste du reste d'herbe et servez sans attendre pour une dégustation en chaud ou froid. C'est-à-dire, vous allez avoir le froid du fromage blanc et vous allez avoir le chaud des tomates. Et ça fait une sensation qui n'est pas désagréable du tout. Justement, moi, au début, je me disais, non, ça ne va pas le faire. Mais si, c'est très bon. Vous pouvez également laisser les tiédir avant de les verser sur le skyr, ça c'est à vous de voir, puis réserver aux fraises au moment de la dégustation. Le jus des tomates imprégnera toute la préparation pour plus de saveur. Voilà pour cette recette de tomates cerises rôties. La semaine prochaine, je vous proposerai un clafoutis de courgettes au kéfir, feta et origan, avec quelques explications sur le kéfir. En attendant, je vous souhaite une bonne cuisine, portez-vous bien, et à samedi prochain aux heures habituelles. Au revoir à tous.
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8: Bonjour, c'est Julie, sexothérapeute et thérapeute de couple, et je suis heureuse de vous retrouver dans ma chronique 7e ciel et quelques nuages. Alors aujourd'hui, nous allons parler alcool, fête et sexualité. Quand la vigilance prend des vacances. L'été est souvent synonyme de liberté. Les journées s'allongent, les soirées aussi. On retrouve des amis, on part en festival, on profite des férias, des concerts, des repas qui se prolongent tard la nuit. Et dans beaucoup de ces moments festifs, l'alcool est souvent présent. Un verre pour se détendre, puis un deuxième, et parfois quelques-uns en plus. On entend souvent dire que l'alcool aide à se lâcher, à être plus à l'aise, plus audacieux. Et c'est vrai qu'à petite dose, certaines personnes ont l'impression qu'il leur permet de dépasser leur timidité. Mais ce que l'on oublie parfois, c'est que l'alcool ne fait pas seulement tomber les inhibitions. Il altère aussi notre jugement. Il modifie notre perception des situations et il peut nous amener à prendre des décisions que nous n'aurions peut-être pas prises dans un autre contexte. Dans mon cabinet, j'entends parfois des personnes me dire « Je ne sais même plus pourquoi j'ai accepté. » Ou encore, sur le moment, je pensais que c'était ce que je voulais, mais en fait non. Et cela nous amène à parler d'un mot essentiel, le consentement. Alors je sais qu'on en entend beaucoup parler en ce moment. Le consentement, ce n'est pas seulement l'absence d'un non. C'est un oui libre, un oui éclairé, un oui qui peut être retiré à tout moment. Et lorsqu'une personne est très alcoolisée, sa capacité à donner un consentement clair peut être fortement diminuée. C'est une responsabilité qui concerne tout le monde, que l'on soit une femme ou un homme. Je crois qu'il est important de rappeler que prendre soin de quelqu'un, ce n'est pas profiter de sa vulnérabilité. C'est au contraire savoir reconnaître quand cette personne n'est plus en capacité de faire un choix pleinement conscient. Et la prévention ne concerne pas uniquement la question du consentement. Lorsque l'on est sous l'effet de l'alcool, on oublie plus facilement certaines précautions. On peut négliger l'utilisation d'un préservatif, on peut prendre des risques que l'on regrettera plus tard. Et parfois, ce sont ces quelques minutes d'inattention qui auront les conséquences les plus importantes. Alors attention, il ne s'agit pas de dire qu'il ne faut pas faire la fête. Bien au contraire, la fête fait partie de la vie. Les rencontres aussi, les moments de légèreté aussi, mais il est possible de profiter pleinement tout en restant attentif à soi-même et aux autres. Veillez sur ses amis. Ne pas laisser quelqu'un repartir seul lorsqu'il est en difficulté. Respectez les limites exprimées. Et surtout, écoutez cette petite voix intérieure qui nous dit parfois « Là, ce n'est peut-être pas une bonne idée. » Parce qu'au fond, les plus beaux souvenirs de l'été sont ceux qui nous font sourire quand on y repense, pas ceux que l'on aimerait oublier. Je vous retrouve la semaine prochaine dans 7e ciel et quelques nuages. En attendant, prenez soin de vous et prenez soin les uns des autres. Et venez faire un tour pour me retrouver sur leboudoirdecarla.com.
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1: Sur DFM, nous partons à Lectour aujourd'hui et découvrir les canoës de la Lomagne avec Cyrielle. Bonjour Cyrielle.
2: Bonjour.
1: Parlez-nous un petit peu de votre entreprise, puisque c'est tout récent. Il y a combien de temps que vous avez repris ?
2: Les canoës de la Lomagne, c'est une base de canoës, location libre. J'ai repris l'entreprise en octobre 2025. Donc c'est ma première saison dans le Grand Bain.
1: C'était votre métier avant ou pas du tout ?
2: Pas du tout. J'ai fait un BUT en gestion des entreprises à Auch. Ça faisait sens pour moi de reprendre une entreprise qui est saisonnière, en pleine nature, sportive.
1: Alors vous descendez sur quelle rivière à Lectour ?
2: Sur le Gers.
1: Sur le Gers, d'accord.
2: C'est une balade de 7 km.
1: Ah oui, quand même. Oui. Alors racontez-nous justement, il se passe quoi ? Ces 7 km, on les fait d'un trait, il y a des arrêts, on peut faire des pauses, peut-être déjeuner, je ne sais pas si c'est à midi.
2: La logistique, elle est organisée de sorte à ce que je fasse 3 départs par jour. Donc il n'y a pas de temps pendant la balade où on va avoir l'occasion de pique-niquer. Mais il y a 2-3 endroits pour se poser un petit peu, pouvoir faire un plouf dans l'eau. Dès le début, il y a 4 petits rapides pour mettre un peu de sensation. Après, on est sur une rivière qui est quand même assez calme et qui donne un accès au plus grand nombre, j'ai envie de dire. C'est autorisé à partir de 5 ans. Et la doyenne que j'ai eue, elle a 79 ans.
1: Oui.
2: Voilà, j'attends de battre le record.
1: Pourquoi pas ? Donc des canoës de la Lomagne, quels sont les paysages que l'on traverse ? Il faut essayer de faire un petit peu rêver nos auditeurs.
2: On est en Amazonie ? Non, c'est une blague. La balade, elle est aux trois quarts ombragés. Donc
1: d'accord.
2: Déjà, c'est un très bon point. C'est hyper sauvage. C'est ça qui est chouette, on peut rencontrer beaucoup d'animaux, on n'entend pas le bruit de la route, on n'entend plus rien. En fait, on a accès à un espace qu'on peut ne jamais voir de sa vie, finalement. Et c'est une richesse assez énorme, en
1: d'accord.
2: fait, de venir faire du canoë à Lectour. À la base, on pense peut-être que ça va être super fun, et en fait, c'est fun, mais c'est au-delà de ça. C'est l'eau en plus, le pouvoir de l'eau, la déconnexion, vraiment.
1: Vous avez combien de canoës à votre disposition ?
2: J'ai 21 canoës, mais je parle plus en personne, je peux accueillir 37 personnes d'un coup.
1: Donc pour une entreprise par exemple, ça peut être sympa.
2: Oui, et j'en ai accueilli déjà pas mal pendant la basse saison, donc qui a commencé mi-avril jusqu'à début juillet.
1: On va marquer une pause, on revient tout de suite du côté de Lectour avec Cyrielle pour parler de ces canoës de la Lomagne. A tout de suite.
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3: Bonjour à tous. Bonjour à vous qui nous écoutez près de la tour d'Armagnac à Auch sur www.dfm930.com. 18 juillet 1921. Conçu à l'origine pour un usage vétérinaire, le BCG est inoculé pour la première fois à un être humain. Le vaccin est aussi essayé sur des nouveau-nés à la crèche de la maternelle de l'hôpital de la Charité à Paris. Le pédiatre Benjamin Veil-Allais et le docteur Raymond Turpin vaccinent d'abord un nouveau-né dont la mère était morte de la tuberculose quelques heures après l'accouchement et qui était appelé à vivre dans un milieu contaminé. La santé de l'enfant étant rétablie après une période d'observation de 6 mois, la vaccination est étendue à d'autres nouveau-nés de l'hôpital. Il y a matière à réflexion. L'équipe de DFM 930 souhaite un joyeux anniversaire à M. David Lacoste, maire de Lupéviol. Demain sera un autre jour.
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1: Bonjour à tous, nous fêtons Arsène. Qui sera le chouchou des astres aujourd'hui ?
2: Bélier, sachez qu'on vous appréciera, alors n'hésitez pas à vous mettre en avant aujourd'hui.
1: Taureau, vous construisez votre avenir en vous fixant des buts, des objectifs. Sachez que vous êtes sur la bonne voie, même si vous avez des moments de doute.
2: Gémeaux, malgré des complications imprévues, vous serez décidé à mener à terme les projets que vous avez mis sur pied. Votre détermination sera payante grâce au concours de Mars.
1: Cancer, au boulot, vous ne vous arrêtez pas, vous foncez, tête baissée. Et si vous marquez une pause ?
2: Lion, aujourd'hui, une affaire nouvelle peut se révéler profitable, surtout si vous exercez une profession libérale ou commerciale.
1: Vierge, il sera question aujourd'hui de faire des choix, mais prenez le temps de la réflexion.
2: Les balances, sortez donc des sentiers battus. Vous avez tout à y gagner dans quelques domaines que ce soit.
1: Scorpion, une ouverture est possible si vous êtes à la recherche d'un travail, alors la période est propice à vos démarches, ayez confiance.
2: Sagittaire, quelques soit vos objectifs, vous les atteindrez parce que vous lancerez toutes vos forces vives dans la bataille.
1: Capricorne, vous êtes quelque peu déstabilisé. Ce n'est pas pour autant qu'il faut vous laisser aller. Ressaisissez-vous.
2: Verseau, vous vous posez beaucoup de questions, un peu trop même. Cela vous empêche d'avancer.
1: Enfin, Poisson, vous ouvre la porte. Il s'agit d'une opportunité à saisir. Si vous êtes à la recherche d'un emploi, une offre pourrait se présenter à vous. Et oui, bonne journée à tous. À demain. Demain, vous penserez bien à fêter Marina.
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4: Cyrielle est avec nous, elle nous parle des canoës de la Lomagne, son entreprise qu'elle vient de créer, c'est la première saison, elle le disait. Donc on a parlé un petit peu de cette rivière. Pareil, on peut se baigner facilement, l'eau est claire, ça dépend peut-être s'il y a eu des orages avant ou pas, et quand il y a des orages, comment vous faites ?
5: En théorie, je ne préconise pas de se baigner, pas dans la rivière pour surveiller les clients. L'eau, elle est trouble dans le Gers, alors c'est pas parce qu'elle est sale, c'est parce qu'elle est argileuse. On a des terres ici qui sont argileuses, donc les berges aussi, avec les crues l'hiver, il y a des morceaux de berges qui s'effondrent. Et dès qu'il y a des orages, moi, après, je vais faire une vérification pour voir s'il y a des arbres qui sont tombés, tout ça, et s'il faut créer des passages.
4: Ça vous fait du travail supplémentaire.
5: Oui, c'est l'aventure.
4: Alors, je vois qu'il y a quand même quelques obligations. Vous pouvez nous en dire deux mots, notamment sur le fait de savoir nager, c'est obligatoire.
5: La location de canoë, en tant que professionnel, c'est encadré par la Fédération des loueurs professionnels de canoë kayak. Et donc, chaque client signe un contrat de location, avec donc toutes les obligations qui sont mentionnées, donc savoir nager, ne pas être en état d'ébriété, ne pas voler le matériel, s'engager à le rembourser si on le casse, tous ces éléments-là.
4: Et l'obligation de porter un gilet.
5: Oui, je le fournis et... Ouais.
4: Non, ça c'est important. À partir de 5 ans, vous le disiez, hein, ça dure une distance de 7 km entre 1h30 et 2h. 2h c'est pour les plus lents.
5: Oui, ouais. Et j'ai eu 3 heures aussi, parce que déjà.
4: Ceux qui n'ont jamais fait de canoë, c'est quand même sportif, parce que quand on pagaie comme ça pendant plus d'une heure, c'est un effort considérable.
5: C'est assez sportif, mais ça reste accessible parce qu'on est sur une rivière qui est calme et qui est assez large.
4: Et alors justement, si on n'est pas du tout, on n'est jamais monté dans un canoë, vous donnez les bases pour contrôler droite, gauche, pour aller tout droit.
5: Ouais,
4: vous devez vous marrer de temps en temps, non ?
5: Oui, les clients me racontent leurs aventures et j'ai pas mal d'anecdotes, ouais. En vrai, mais je les garde pour moi. Pendant le trajet en minibus, je raconte l'histoire de la rivière aux clients. Et puis ensuite, quand on arrive au point de départ, là, je leur fais une micro-formation, je leur parle des spécificités de la rivière, et pour ensuite les mettre à l'eau et qu'ils soient en connaissance de cause, surtout.
4: Voilà.
5: Après, il ne tient qu'à eux d'écouter.
4: Donc, on rappelle, vous êtes à Lectour, les canoës de la Lomagne. La saison, c'est jusqu'à fin septembre ?
5: Ouais, même début octobre, exceptionnellement. Ouais. Et ça commence de plus en plus tôt.
4: Avant de parler avec Audrey de la Piégeas, avec qui vous avez un petit duo, je voudrais juste que vous nous parliez de tarifs. Alors, pour une personne à la journée, combien ça coûte ?
5: Pour une descente de 1h30, on sera 30€ pour un canoë 2 places, 25€ pour un canoë 1 place et 35€ pour un canoë 3 places. Mais attention, c'est seulement pour un enfant de moins de 12 ans, à peu près, niveau gabarit, pour le canoë 3 places. J'ai mis en place cette année le site internet avec réservation en ligne. On peut aussi m'appeler, toujours, bien sûr, m'envoyer un mail. Il y a aussi les réseaux sociaux, Instagram, Facebook, les canoës de la Lomagne, tout simplement.
4: Sur le prospectus, je vois qu'il y a un QR code, ça aussi pratique.
5: Oui, oui, oui, le QR code, il emmène vers le site. Et si quelqu'un croise le minibus, le QR code est aussi sur le camion.
4: Très bien. Allez, avant de marquer une pause, sur ces kilomètres de descente, quel est l'endroit à vous où vous trouvez le plus beau? Faites-nous rêver.
5: Franchement, c'est le départ.
4: Ah oui.
5: C'est un petit coin de paradis, il y a une petite cascade, ça fait une sorte d'oasis. On peut contourner une petite île avant de passer sous un pont et prendre les rapides et essayer de ne pas chavirer.
4: Et ce départ se fait à partir de quel village?
5: De Castelnau-d'Arbieu. D'accord. Et donc, ça s'appelle le pont d'Orinque. C'est un chouette lieu avec du patrimoine vernaculaire.
4: Très bien. On se retrouve dans un instant. On va continuer à parler des canoës de la Lomagne avec Cyrielle, mais on va retrouver aussi Audrey de Happy Gers qui va nous raconter son partenariat avec cette société. À tout de suite.
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1: Sur DFM, nous continuons notre visite de ces canoës de la Lomagne avec mes invités. Alors, jusqu'à présent, j'étais avec Cyrielle et on va rajouter donc Audrey Hiver, que l'on entend ici sur DFM 930 pour Happy Gers. Bonjour Audrey.
2: Bonjour Jean-Pierre.
1: Merci de nous avoir rejoints. Alors, on va parler vite fait de votre rencontre avec Cyrielle.
2: Alors, effectivement, on s'est rencontrés en début d'année à l'occasion d'un concours de la CCI. On était sur le papier concurrente, mais en réalité, on a la même dynamique, on a envie de faire bouger le Gers à notre niveau, donc on s'est rencontrés et on a réussi à créer une dynamique commune, voilà, à la fois avec les canoës de la Lomagne et Happy Gers.
1: Cyrielle, vous avez senti aussi, vous êtes dit, tiens, avec Happy Gers, je vais pouvoir développer un petit peu plus mon concept.
3: Bien sûr, parce qu'elle a son bagage en marketing et communication qui m'est très utile et en fait, on est complémentaires l'une et l'autre.
1: Donc c'était sympa de se retrouver sur ce plan-là. Qu'est-ce que vous avez mis en place? Racontez-nous un petit peu toutes les deux.
2: Alors effectivement, je rappelle rapidement le concept d'Happy Gers. C'est d'un côté des professionnels qui veulent avoir de la visibilité et attirer les gens à consommer chez eux et donc dynamiser le local. Et de l'autre côté, les mettre en relation avec le grand public, que ce soit des habitants ou des touristes, qui ont envie de consommer local, mais tout en faisant des économies. Donc dans ce cadre-là, on a imaginé un partenariat. Donc les canoës de la Lomagne est présent sur la plateforme Happy Gers avec un système d'offres. Donc on a deux types d'offres. Une offre de bienvenue. Cyrielle, si tu peux dire l'offre en question.
3: Pour l'offre de bienvenue, vous avez 15 euros offerts pour une balade en canoë, donc d'1h30, pour un groupe de 6 personnes et plus. Et de manière illimitée, vous avez 10% sur la location, de manière permanente si vous avez un abonnement Happy Gers.

0: Et lorsque j'organise des événements, vous aurez donc 20%. Et là, les événements organisés, il y a le 17 juillet une nocturne, le 7 août une autre nocturne, le 9 août un canoë and brunch, le 15 août je fais gagner une descente en caisse à savon canoë pour les cariolades de Lectoure. Je suis en train de la pimper, elle va être magnifique. Et le 28 août une dernière nocturne pendant la pleine lune. Voilà.
1: Ce sont de beaux événements qui seront organisés. Par exemple, ce brunch dont on entend parler, ça va être quoi le concept?
2: Alors moi, l'objectif, c'était justement, c'est un happy moment que Cyrielle m'a proposé de partager ensemble. Donc l'objectif, c'est de proposer un événement un peu novateur à l'échelle du Gers, mais Cyrielle est la première à pouvoir en parler.
0: J'ai contacté donc une indépendante qui, elle, fait des brunchs tous les dimanches sur Agen et qui les livre. Et c'est des brunchs assez modernes, c'est original et c'est complet. Et donc l'idée, c'est de faire de manière très simple une balade le dimanche matin, et en fait on mange tous ensemble après un brunch, on se sera fait livrer. L'idée, c'est juste, en fait, c'est un point social, en fait, les canoës de la Lomagne, c'est juste un point de rencontre et on crée des liens, et le brunch, c'est un prétexte, en fait.
1: C'est très bien, et donc ça sera une sorte de pique-nique au bord de l'eau grâce à ces paniers qui seront déjà tout préparés.
0: Exactement.
1: On peut choisir à l'avance ou le menu est déjà fait?
0: Il y a deux choix.
1: D'accord.
0: Et moi, il y a 30 places par événement. Et donc, je prends 15 d'une option, 15 de l'autre option. Et puis, les gens se débrouillent après s'ils veulent échanger des éléments.
1: Très bien. Happy Gers, toujours bien placé. Vous avez encore d'autres partenariats? Vous avez du boulot cet été?
2: On continue l'aventure de développement. Toujours des nouveaux professionnels qui rentrent. C'est ça l'objectif. Toujours avec une volonté d'en trouver partout sur le territoire. Donc là, c'est super que Cyrielle ait rejoint l'aventure, avoir un point de chute sur Lectoure. Mais voilà, demain, Mirande, Auch. Ouais. Voilà. Et non, il n'y a pas de coupure pour Happy Gers.
1: D'accord. Et quel est votre regard sur Cyrielle qui s'est quand même lancée dans une sacrée aventure?
2: C'est typique. En tout cas, le type de professionnel que j'apprécie réellement, la volonté de faire bouger les choses, une certaine authenticité, une fraîcheur aussi, et moi je trouve ça super chouette, notamment un élan de jeunesse comme ça qui se met dans l'aventure. Enfin, je trouve que c'est super chouette et ça donne, je lui souhaite plein de bonnes choses pour la suite et que ça dure au maximum.
1: Et pour vous, Cyrielle, une jeune femme qui veut faire bouger le Gers, c'est quel regard que vous portez?
0: Eh bien, c'est encore plus motivant, ça donne vraiment envie de collaborer. Et de s'entraider. Vraiment, le fait de s'entraider, je crois que c'est... Si je devais mettre qu'un seul mot, je mettrais celui-là.
1: Très bien. Merci beaucoup. On rappelle cette journée de brunch, la date?
2: Dimanche 9 août.
1: 9 août, il faut réserver maintenant.
2: C'est ça. Et si vous avez un abonnement à Pigers, il faut le signaler auprès de Cyrielle directement.
1: Voilà, ça sera là où vous allez appliquer cette réduction. On réserve sur Internet ou sur les numéros de téléphone que vous avez donnés tout à l'heure. Merci Cyrielle, merci Audrey, et passez un bel été.
2: Merci Jean-Pierre.
1: Avec les canoës de la Lomagne. Merci.
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5: Aujourd'hui, 19 juillet, bonjour Arsène. La première des choses que l'on remarque chez Arsène est son charisme. À la fois viril et raffiné, il dégage quelque chose de très puissant qui ne laisse personne indifférent. Pour cet acharné du travail, les affaires sont les affaires et les responsabilités lui tiennent à cœur. Leader incontestable, il sait prendre les bonnes décisions quand il le faut, même en prenant certains risques. Dans la vie de tous les jours, Arsène est agréable à vivre. Il est cependant un peu maniaque de l'ordre et il aime que tout soit rangé. Arsène dispose généralement de nombreuses qualités, généreux, coquet, responsable, courageux, moral, mais surtout, il sait ce qu'il veut. Votre couleur sera le jaune. Bonne journée.

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2: Monsieur Claude Neff, maire de Castéra-Verduzan, pour le point presse de la prévention des noyades dans le Gers. Bonjour.
3: Bonjour.
2: Une visite préfectorale, c'est important.
3: Ben, c'est important et ça dénote aussi l'intérêt que portent ces personnes à la base de Castéra-Verduzan, notamment au niveau de la sécurité, puisque c'est surtout un peu de communication aussi au niveau de tous les risques qu'il peut y avoir, et notamment avec ce temps caniculaire, d'être quand même très très prudent. C'est vrai que c'est bien de se baigner, mais ils l'ont rappelé tout à l'heure les uns et les autres, on ne se jette pas à l'eau, on ne consomme pas trop d'alcool avant d'aller à... même après d'ailleurs, toujours avec modération, mais c'est vrai qu'on est tous incités à aller trouver des coins rafraîchissants, mais la sécurité, c'est... voilà, quand vous êtes élu, on croise les doigts que toute l'année se passe bien. Alors ça fait un petit moment, malheureusement on a eu des décès, mais il y a un certain temps, mais c'est toujours, même si on n'est pas directement responsable, c'est toujours une catastrophe quand ce genre de malheur arrive. Donc on va croiser les doigts qu'il ne se passe rien, sachant que chez nous, tout est mis en œuvre, notamment, et là on peut faire entièrement confiance à Lenny, le gérant, pour que tout se passe bien, puisqu'on est au-delà des normes obligatoires. Hein. Cette année, nous, la municipalité, on a renouvelé les lignes d'eau qui sont beaucoup plus visibles. Enfin bon, malheureusement, à la radio, vous ne le voyez pas, mais faites-moi confiance. C'est beaucoup plus visible, c'est bien délimité. Voilà, donc on met tout en œuvre pour que ça se passe le mieux possible. Mais Lenny, ce qu'il vous disait tout à l'heure, il a beaucoup de centres aérés qui viennent, notamment avec la zone de baignade des petits, parce que c'est rare de trouver ce genre d'offres dans des lacs d'eau de baignade naturelle, comme ça, d'eau naturelle.
2: Et Lenny, ça fait quand même quelques années qu'il vient.
3: Lenny, ça fait 9 ans qu'il est là, et on a renouvelé la délégation de services publics il y a 2 ans avec lui pour une dizaine d'années de plus. Donc c'est quelqu'un que l'on connaît, qu'on connaît son sérieux, son professionnalisme, et c'est vrai qu'on peut s'appuyer sur lui et ça se passe bien.
2: En plus, il est motivé et dynamique, parce que j'ai cru comprendre qu'il avait installé un nouveau restaurant ou quelque chose comme ça.
3: Alors cette année, il a diversifié son activité qui était surtout sur tout ce qui était aquatique. Et cette année, il a fait une guinguette pour le soir. Et je vous invite bien entendu à venir dîner, puisqu'il n'ouvre que le soir à la guinguette du lac de Castéra-Verduzan. Pour y être allé, c'est très bien.
2: Quelqu'un a fabriqué cette base de loisirs.
3: 36 ans exactement, et c'était du temps du docteur Garcia, maire de Castéra-Verduzan, qui a été, c'est un peu visionnaire, pas un peu, qui a été complètement visionnaire par rapport à ça, parce qu'à l'époque, ici, moi j'ai connu des prés où il y avait des vaches et où on faisait du foin, donc avec du bocage. Alors c'est vrai qu'on peut regretter le bocage aujourd'hui, mais bon, allez, la base, c'est vrai que ça a été un précurseur dans ce qui était touristique à l'époque. Hein. On ne parlait pas de tourisme comme on en parle maintenant dans notre département.
2: C'était Monsieur Claude Neff, maire de Castéra-Verduzan, point presse sur la prévention des noyades dans le Gers.
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1: Bonjour à tous, la météo de votre journée de dimanche. Le matin, déjà 27 degrés sur la ligne droite Hoche-Fleurance-Miradoux et 26 degrés pour le triangle Eauze-Casaubon et Nogaro. Le tout accompagné d'un beau soleil et d'un ciel peu nuageux. L'après-midi, les températures grimpent mais restent raisonnables. 32 degrés à Vic-Fezensac et Castéra-Verduzan, 33 degrés à Saint-Puy-Géguin et Hoche, et le soleil brillera sans nuages dans le ciel gersois. Très bonne journée à tous avec DFM.
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2: Bonjour, bienvenue à vous. Aujourd'hui, je vous propose des tomates cerises rôties au cumin avec du skyr, citron et herbes fraîches. C'est une recette pour 4 personnes. La préparation, il faut compter 25 minutes et la cuisson 20 minutes. 400 g de tomates cerises panachées. Ensuite, il vous faut une cuillère à café de sucre, 4 grosses gousses d'ail, une cuillère à soupe de graines de cumin, 4 brins de thym citron, 4 brins d'origan, 2 citrons bio, 350 g de skyr ou du yaourt grec égoutté si vous n'avez pas, une tige de cébette, quelques brins d'herbe aneth, basilic, coriandre, persil plat, de l'huile d'olive, de la fleur de sel et du poivre. Vous préchauffez le four à 200 degrés, vous pelez et coupez l'ail en lamelles à l'aide d'un économe, prélevez le zeste d'un citron en lamelles. Dans un cul de poule, vous réunissez les tomates, l'ail, le sucre, le cumin, le thym, l'origan et le zeste que vous avez fait avant. Vous salez, vous poivrez abondamment et arrosez d'un généreux filet d'huile d'olive. Vous mélangez bien, versez dans un plat et enfournez pour 20 minutes. Pendant ce temps, ciselez toutes les herbes et la cébette, mélangez-les au skyr, conservez-en un peu pour le service. Assaisonnez puis râpez le zeste du citron restant. Mélangez et goûtez, dressez dans des assiettes creuses et réservez au réfrigérateur. Ça, c'est tout ce qui est la crème, enfin le skyr et tout ça. Lorsque les tomates sont cuites au four, versez-les aussitôt au centre des assiettes, parsemez du zeste du reste d'herbe et servez sans attendre pour une dégustation en chaud ou froid. C'est-à-dire, vous allez avoir le froid du fromage blanc et vous allez avoir le chaud des tomates. Et ça fait une sensation qui n'est pas désagréable du tout. Justement, moi, au début, je me disais, non, ça ne va pas le faire, mais si, c'est très bon. Vous pouvez également laisser les tiédir avant de les verser sur le skyr, ça c'est à vous de voir, puis réservé aux fraises au moment de la dégustation. Le jus des tomates imprégnera toute la préparation pour plus de saveur. Voilà pour cette recette de tomates cerises rôties. La semaine prochaine, je vous proposerai un clafoutis de courgettes au kéfir, feta et origan, avec quelques explications sur le kéfir. En attendant, je vous souhaite une bonne cuisine, portez-vous bien, et à samedi prochain aux heures habituelles. Au revoir à tous.
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2: Monsieur Jean-Pascal Michaud, conseiller d'animation sportive départementale, pour le point presse sur la prévention des noyades dans le Gers.
3: Alors en fait, les contrôles, quand on arrive déjà, on regarde ce qui est réglementaire et notamment l'affichage pour informer le public. Donc le tableau d'affichage, il doit y avoir certains éléments, mais notamment les diplômes, le contrat d'assurance. Et en fait, c'est à destination du public. Il doit y avoir aussi des affiches de prévention sur les violences sexistes et sexuelles, comme pour tous les établissements d'activité physique et sportive. Et puis après, on va voir sur place, avec le gérant ou avec les maîtres nageurs, vérifier si la surveillance, elle est en conformité avec ce qui est affiché, c'est-à-dire le plan d'organisation de surveillance et des secours. Ça, en fait, c'est dans le but d'assurer la sécurité du public, parce qu'une baignade surveillée, en fait, les gens, ils doivent se sentir en sécurité pour se baigner. Il y a très peu d'accidents, quand même, sur les lieux de baignade surveillée. La plupart des 400 noyades annuelles en France, elles sont sur des lieux de baignade non autorisés ou non surveillés.
2: Le nombre de maîtres nageurs pour le nombre de clients.
3: Alors ça, c'est pas vraiment déterminé. Mais en fait, le plan d'organisation de surveillance et de secours, il est envoyé au service départemental jeunesse et engagement sport. On l'étudie et en fait, on vérifie que c'est compatible. Et en fait, plus que le nombre, c'est la capacité à un surveillant de baignade d'être en permanence vigilant et sur la zone qu'il contrôle. Et donc, ça peut dépendre. Ici, en fait, on va voir, on a une plage, donc la plage, elle est quand même bien délimitée. Donc, il y a un surveillant qui surveille, mais dès qu'il y a un toboggan ou dès qu'il y a des jeux aquatiques ou ludiques gonflables, et une personne en plus, souvent, à la fois pour donner les consignes, mais à la fois pour avoir un œil sur tout le monde. Et en tout cas, c'est une mission quand même qui est assez exigeante pour un surveillant de baignade, puisqu'en fait, il n'a pas de pause. Il est en permanence en surveillance pour vérifier, comme ça a été rappelé. Une noyade, ça ne met pas longtemps pour arriver. Donc en fait, il doit être vigilant en permanence.
2: C'était Monsieur Jean-Pascal Michaud, conseiller d'animation sportive départementale pour le point presse sur la prévention des noyades dans le Gers.
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5: Voici les offres d'emploi de cette semaine. En CDD, assistant administratif des services de gestion comptable à Condon. Assistant social en CDD à Condon. Agent des espaces aquatiques en CDD à Condon. Agent de production en industrie alimentaire en CDD à Valence-sur-Béise. Tractoriste agricole en CDD à Blasiette. Ouvrier agricole en CDD à Marsolan. Aide à domicile en CDD à Gondrin. Chef de réception ou assistant direction en CDD à Castéra-Verduzan. Auxiliaire de vie en CDD à Castéra-Verduzan. Assistant mandataire judiciaire à la protection des majeurs en CDD à Lectour. Monteur câbleur en électronique en CDD à Lectour. Et apprenti cuisinier en CDD à Lectour. Cuisinier de collectivité en CDD à Vic-Fezensac. Chaudronnier fabricant acier et inox en CDD à Vic-Fezensac. Et aide-soignant en CDD à Vic-Fezensac. Aide cuisinier, agent de restauration collective en CDD à Eose. Directeur à la haie en CDD à Eose. Et aide à domicile en CDD à Eose. Assistant administratif, agence immobilière en CDD à Florence. Psychologue premier degré en CDD à Florence. Et assistant administratif qualifié en CDD à Florence. Commis de cuisine en CDD à Ordan-la-Roque. Aide réceptionniste en silo en CDD à Roquelaure. Graphiste en CDD à Manciette. Commis de cuisine en CDD à Manciette. Aide agricole en viticulture en CDD dans le Gers. Ouvrier agricole viticulture en CDD dans le Gers. Et technicien modem en CDD dans le Gers.
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2: Monsieur Cédric Carrie-Erkner, secrétaire général de la préfecture du Gers, pour le point presse sur la prévention des noyades dans le Gers.
3: C'est de rappeler qu'il ne faut pas préjuger de ses forces et donc ne pas se baigner si on ne sait pas correctement nager, ne pas aller dans l'eau quand il fait excessivement chaud et qu'il y a des différences thermiques avec la température de l'eau elle-même, ne pas se baigner en dehors des zones de baignade surveillées idéalement et dans ce contexte-là, ne pas être alcoolisé non plus lorsqu'on va dans l'eau. On est vigilant à titre de service assurant les contrôles, donc là c'est les services liés au rectorat qui s'assurent que les espaces de baignade ouverts au public sont surveillés par des personnes qui bénéficient des brevets et des qualifications requises. On sait qu'on en manque, mais l'effort est mis en la matière pour pouvoir armer les lieux de baignade de ces responsables de surveillance.
2: C'était M. Cédric Carrie-Erkner, secrétaire général de la préfecture du Gers, pour le point presse sur la prévention des noyades dans le Gers.
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2: Monsieur le colonel Jean-Louis Ferrès, directeur du SDIS 32, pour le point presse sur la prévention des noyades dans le Gers.
3: Pour les sapeurs-pompiers du Gers, bien sûr, les consignes de sécurité sont une surveillance accrue des baignades, que ce soit pour les enfants, mais même pour les adultes. On n'est jamais à l'abri d'un malaise, d'une perte de connaissance, et dans le milieu aquatique, ça veut dire que si vous n'avez pas quelqu'un à côté en capacité de vous secourir de manière immédiate, il y a des dangers forcément mortels. Donc toujours sous surveillance croisée, avec des proches, avec de la famille, encore plus quand ce sont de jeunes enfants. Et bien évidemment, rester dans les zones qui sont surveillées, c'est une consigne de prudence de base. En cas de situation opérationnelle, bien, vous pouvez composer le 18 ou le 112 pour faire appel au service de secours. Fréquemment, nous projetons des spécialistes sur ce type de mission, mais également chaque sapeur-pompier qui va converger vers l'intervention est en capacité d'être un primo intervenant, de réaliser un sauvetage. Donc j'engagerai également l'ensemble du public à pratiquer les gestes de secourisme et donc à s'engager vers des formations pour les gestes qui sauvent. Vous pouvez également être le premier maillon de la chaîne des secours au travers de l'alerte, mais des premiers gestes de secourisme qui sont cruciaux lorsqu'on a une noyade avec notamment une situation grave, potentiellement un arrêt cardiaque suite à cette noyade. Donc voilà, devenez un secouriste en puissance, passez ces formations de secourisme. Les gestes qui sauvent, ce sont 2 heures qui permettent de sauver des vies, donc ça va très vite, c'est très ludique, c'est accessible à tout le monde, et les sapeurs-pompiers du Gers vous engagent à suivre ce cursus de formation. Non, rien de forcer la communication autour de la baignade, puisque une troisième vague caniculaire arrive, et donc forcément on a très envie de profiter de la fraîcheur de l'eau. Il faut le faire, mais en toute sécurité, donc sous surveillance. Mais pour autant, cette année, les efforts collectifs des particuliers, parce qu'on a aussi beaucoup de noyades en piscine privée, mais on a aussi des noyades sur des lieux publics, donc il faut être particulièrement vigilant et conserver cette capacité à se surveiller, être raisonnable dans les actions et l'utilisation du milieu aquatique, et bien évidemment, par cette intensification de la prévention, faire en sorte que les chiffres restent très positifs pour le département. On constate chaque année, en ce qui concerne les noyades de jeunes enfants, il suffit d'avoir l'attention absorbée par un coup de téléphone, par la sonnette à l'entrée de l'habitation, et puis c'est quelques dizaines de secondes qui s'égrènent, avec une perte de vigilance pour les parents ou pour les personnes en charge de la surveillance des enfants. Donc rappelons que dans le domaine privé, notamment les piscines privées, il faut absolument des clôtures ou absolument des alarmes. C'est aussi une mesure de prévention qu'il est nécessaire de rappeler.
2: C'était monsieur le colonel Jean-Louis Ferrès, directeur du SDIS 32, pour le point presse sur la prévention des noyades dans le Gers.
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2: l'association de parents d'élèves de l'école maternelle et de l'école élémentaire de Vic-Fezensac.
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2: L'APE Les Loustiques de Vic a été créée en janvier 2026. Pour nous en parler, sa présidente Summer. Summer, bonjour.
3: Bonjour.
2: Alors, pouvez-vous vous présenter votre nouvelle association de parents d'élèves ?
3: Elle a été créée en janvier 2026, donc elle est toute récente et elle a pour objectif d'impliquer les parents et les enfants dans des actions qu'on va mener sur le territoire visant à récolter de l'argent pour soutenir l'école maternelle et élémentaire de Vic-Fezensac. L'association s'appelle Les Loustiques de Vic. Notre démarche a débuté dès sa création parce qu'on a souhaité que ce soit les enfants qui propose un nom à cette association, donc on a fait participer les deux écoles, et lors de l'AG constitutive, on a voté pour le nom, donc on s'appelle Les Loustiques de Vic.
2: Alors, quelles sont les actions qui ont déjà été réalisées ?
3: Depuis le mois de janvier, on a réalisé une vente de chocolat pour Pâques, on a fait également un vide-grenier, on a tenu une buvette lors du week-end de Pentecôte autour des Jeux Taurins qui se déroulaient aux arènes démontables. On est présent également lors des actions scolaires comme le carnaval des écoles, le cross annuel. On a proposé des collations, on a offert aux enfants des collations avec des partenariats d'enseignes comme Intermarché à Marambate, et on propose aussi des buvettes lors des spectacles de fin d'année qui se sont déroulés en juin à l'école maternelle et élémentaire.
2: Quels sont vos projets alors pour la rentrée prochaine ?
3: On sera déjà présent au forum des associations début septembre pour se faire connaître auprès des enfants qui sont nouvellement scolarisés, des parents. On va faire une assemblée générale extraordinaire le 17 septembre à la mairie afin d'essayer de créer un socle de parents bénévoles sur lesquels s'appliquer et pouvoir compter pour quelques actions. On va être présent pour le marché de Noël. On voudrait essayer de faire une soirée festive. Mais pour tout ça, on a besoin de monde avec nous et c'est aujourd'hui ce qui est un petit peu compliqué.
2: Alors justement, quel message souhaitez-vous transmettre aux parents en vue de cette prochaine rentrée scolaire ?
3: Alors on voudrait expliquer aux parents qu'au bureau, on est trois membres, trois bénévoles. On a une petite poignée de fidèles qui nous aident lors des actions, mais la logistique et les pistes de réflexion sont du coup assez restreintes et peuvent être un peu compliquées quand on veut essayer de mener des actions plus importantes. On essaye de se démener pour faire vivre cette association pour nos écoles, pour nos enfants, toujours dans la bienveillance, dans l'entraide avec les écoles, vraiment dans la bonne humeur. Donc on souhaite vraiment impliquer un maximum de parents, leur montrer que c'est pas rébarbatif, que ça peut être super sympa et que ça dépend vraiment de notre implication pour que les actions génèrent un maximum de revenus pour aider les enfants dans leur scolarité et dans leur quotidien.
2: Alors justement, comment vous contactez ?
3: Alors on est joignable par mail apeleloustiquesdevic@gmail.com. On est aussi joignable sur Facebook. On a une page qui s'appelle APE Les Loustiques de Vic. Sur WhatsApp, on va prochainement mettre un QR code qui sera possiblement scanné pour pouvoir rejoindre une discussion dans laquelle on va nous donner des informations. Et on fait aussi beaucoup de démarchage auprès des associations locales pour se faire connaître et pour surtout constituer un tissu associatif solidaire pour qu'on puisse mettre tous ensemble nos compétences et voilà, créer des événements parce qu'il y a énormément d'associations sur Vic. Les parents sont investis un peu partout, donc l'idée c'était de travailler tous ensemble pour pouvoir faire le maximum d'actions pour les enfants.
2: Peut-être rappeler l'AG ?
3: L'Assemblée Générale Extraordinaire va se dérouler le 17 septembre à 19h à la mairie de Vic-Fezensac. Et bien, évidemment, on y invite tous les parents, les grands-parents, les oncles, les tantes, toutes les personnes qui ont des enfants dans leur entourage et qui veulent apporter leurs idées, leurs compétences, leurs connaissances. Toutes les idées sont bonnes à prendre et que ce soit pour quelques minutes ou quelques heures dans l'année, chaque petit geste compte et vraiment fait la différence.
1: C'était le journal du Gers sur DFM 930.
2: Nous étions en compagnie de Summer, présidente de l'association des parents d'élèves de l'école maternelle et élémentaire de Vic-Fezensac, Les Loustiques de Vic.
1: 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Sur DFM 930, retrouvons la chronique « Demain est un autre jour » avec Pierre.
4: Bonjour à tous. Bonjour à vous qui nous écoutez près de la tour d'Armagnac à Auch sur www.dfm930.com. 18 juillet 1921. Conçu à l'origine pour un usage vétérinaire, le BCG est inoculé pour la première fois à un être humain. Le vaccin est aussi essayé sur des nouveau-nés à la crèche de la maternelle de l'hôpital de la Charité à Paris. Le pédiatre pédiatre Benjamin Veil-Allé et le docteur Raymond Turpin vaccinent d'abord un nouveau-né dont la mère était morte de la tuberculose quelques heures après l'accouchement et qui était appelé à vivre dans un milieu contaminé. La santé de l'enfant étant rétablie après une période d'observation de 6 mois, la vaccination est étendue à d'autres nouveau-nés de l'hôpital. Il y a matière à réflexion. L'équipe de TFM 930 souhaite un joyeux anniversaire à Monsieur David Lacoste, maire de Lupéviol. Demain sera un autre jour.
1: Bon week-end.
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5: L'office de tourisme de Castéra-Verduzan nous accueille aujourd'hui avec Madame Véronique Mascarens qui s'occupe ici de l'office de tourisme. Quel est votre rôle exactement ?
6: Je suis la présidente de l'office de tourisme du Grand Hochecœur de Gascogne.
5: Les touristes sont déjà là. Que va-t-on trouver pour cette nouvelle saison ?
6: L'office de tourisme rentre dans la pleine saison. L'office de tourisme à Castéra-Verduzan est de ce fait ouvert tous les jours, tous les jours de la semaine, même le dimanche matin. Il renseigne tous les touristes sur toutes les activités, toutes les animations qui se font sur le territoire de l'agglomération du Grand Hoche, mais aussi sur les communes environnantes de Castéra-Verduzan. Et cette année, nous avons souhaité développer un nouveau jeu pour les publics locaux, pour les touristes et aussi pour les curistes, qui sont nombreux sur le village. Et ce nouveau jeu, c'est un jeu d'enquête, un jeu de piste. On peut appeler ça un escape game. De valoriser notre village et toute l'histoire qui est très riche de notre village avec la vie du professeur Lannelong notamment.
5: L'office de tourisme, c'est aussi un endroit où on peut repartir avec des souvenirs de Castéra-Verduzan.
6: Sur l'office de tourisme, vous pouvez avoir un accueil en différentes langues, en anglais, en espagnol notamment. Et les informations sont des informations vraiment qui sont ciblées tourisme, bien sûr. Vous avez les randonnées, vous avez les différentes activités, les festivals, les informations économiques, les informations de la vie du village, tout simplement. Nous proposons aussi une petite boutique pour partir avec des souvenirs, de très belles cartes postales, des magnettes à poser sur votre frigo pour amener un souvenir de la station thermale de Castéra-Verduzan et bien entendu, la monnaie de Paris qui est le souvenir phare.
5: Merci, c'était Madame Véronique Mascarens qui s'occupe ici de l'office de tourisme. Quel est votre rôle exactement ?
6: Je suis la présidente de l'office de tourisme du Grand Hochecœur de Gascogne.
5: Merci.
6: Avec plaisir.
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7: Bonjour à tous, nous fêtons Arsène. Qui sera le chouchou des astres aujourd'hui ?
8: Bélier, sachez qu'on vous appréciera, alors n'hésitez pas à vous mettre en avant aujourd'hui.
7: Taureau, vous construisez votre avenir en vous fixant des buts, des objectifs. Sachez que vous êtes sur la bonne voie, même si vous avez des moments de doute.
8: Gémeaux, malgré des complications imprévues, vous serez décidé à mener à terme les projets que vous avez mis sur pied. Votre détermination sera payante grâce au concours de Mars.
7: Cancer, au boulot, vous ne vous arrêtez pas, vous foncez, tête baissée. Et si vous marquez une pause ?
8: Lion, aujourd'hui, une affaire nouvelle peut se révéler profitable, surtout si vous exercez une profession libérale ou commerciale.
7: Vierge, il sera question aujourd'hui de faire des choix, mais prenez le temps de la réflexion.
8: Les balances, sortez donc des sentiers battus. Vous avez tout à y gagner dans quelque domaine que ce soit.
7: Scorpion, une ouverture est possible si vous êtes à la recherche d'un travail, alors la période est propice à vos démarches, ayez confiance.
8: Sagittaire, quelque que soient vos objectifs, vous les atteindrez parce que vous lancerez toutes vos forces vives dans la bataille.
7: Capricorne, vous êtes quelque peu déstabilisé. Ce n'est pas pour autant qu'il faut vous laisser aller. Ressaisissez-vous.
8: Verseau, vous vous posez beaucoup de questions, un peu trop même. Cela vous empêche d'avancer.
7: Enfin, Poisson, vous ouvrez la porte. Il s'agit d'une opportunité à saisir. Si vous êtes à la recherche d'un emploi, une offre pourrait se présenter à vous. Et oui, bonne journée à tous. À demain, vous penserez bien fêter Marina. We'll be right back.

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2: Nous sommes à Condon avec monsieur le maire Jean-François Sabatier.
3: Un jour important pour nous après un mois après ce terrible incendie qui a ravagé l'aile ouest du cloître. Une association, les amis des églises anciennes du Gers s'est mobilisée. L'ensemble de ses adhérents se sont mobilisés pour nous faire une donation de 1 000 euros.

0: cloître. Nous y avons vécu tellement de beaux moments sous ce cloître que nous souhaitons bien sûr le reconstruire le plus rapidement possible. C'est une reconstruction qui va se chiffrer en plusieurs millions d'euros, nous le savons déjà, avec bien sûr il y aura un effort très important de la commune, de l'ensemble des collectivités, et donc pour que ce chantier puisse se faire dans de bonnes conditions, on a besoin du soutien vraiment de tout le monde, puisque c'est une charge quand même exceptionnelle pour une commune rurale comme la nôtre. Ce que j'avais déjà dit pendant la campagne, remettre en valeur, redonner le lustre de cette magnifique cité épiscopale qui fait la fierté de tous les Condomois, entre cathédrale, cloître, ancienne chapelle épiscopale, ancien palais épiscopal et les anciennes écuries où il y a le musée d'Armagnac actuellement.
1: Si les Condomois donnent beaucoup, la fondation va donner beaucoup.
0: Oui, c'est toujours quand il y a une belle dynamique qui se lance sur un territoire, quand on voit la mobilisation, l'implication de toutes les entreprises, de toutes les associations, de tous les particuliers, les citoyens que nous sommes, c'est vrai qu'il y a une propension plus forte à nous aider, autant au niveau départemental, régional et national. Au niveau du gouvernement, nous savons déjà que Madame la Ministre de la Culture va nous rendre visite le 28 juillet prochain. C'est un signe très fort pour nous et nous en sommes extrêmement honorés.
1: Et la médiathèque, elle fonctionne comment maintenant ?
0: Très dégradée, malheureusement. Nous sommes encore en plein nettoyage de l'ensemble des œuvres, des livres contemporains. En ce qui concerne le fond ancien, puisque c'est la deuxième tragédie de cet incendie, les 4300 ouvrages qui ont été très durement touchés, tout le fond très ancien, 16e, 17e siècle, est quasiment détruit. Nous avons eu l'aide précieuse de l'association Le Bouclier Bleu pour préserver, pour essayer de récupérer le plus possible tous les ouvrages qui pouvaient encore l'être. Beaucoup sont partis en caisse réfrigérée pour connaître un renouveau, et on espère pouvoir avoir de belles surprises dans les prochains mois, les prochaines années, quand on aura fait tout l'inventaire de ce qui nous reste. L'aile ouest du cloître qui a été détruite était notre ancienne mairie, notre nouvelle mairie actuellement sur les promenades. Nous allons fêter ses 20 ans à la fin de l'année, puisque notre nouvelle mairie a été inaugurée en décembre 2006. Je pense que nous aurons à redécouvrir l'histoire de nos mairies à Condom. Une exposition est déjà en cours d'élaboration.
1: C'était Monsieur Jean-François Sabatier, maire de Condom, lors de la cérémonie de remise de deux chèques de 1000 euros par le président de l'Association des Amis des Anciennes Églises du Gers et de la bijouterie d'art Azara de Condom.
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4: Buenas por aquí, queridos radioyentes. Notre voyage pour l'Amérique latine continue et nous sommes aujourd'hui en Colombie. Dans les années 80, la salsa en Colombie, c'était le battement collectif des quartiers, des villes et des cœurs. Cali, surnommée capitale mondiale de la salsa, est devenue l'épicentre de cette révolution sonore. Les mélomanes se rassemblaient autour des picos, au système de son où la salsa résonnait avec une énergie quasi magique. Pendant 7 ans, les stations de radio locales comme Radio Tropicana diffusaient les succès qui faisaient danser toute une nation. C'était l'âge d'or de Hector Lavoe, Willy Colón et Rubén Blades.
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4: Mais c'était aussi le moment où les groupes colombiens commençaient à s'effrayer leur propre chemin. Des orchestres comme Grupo Niche et Fruco y Sustesso ont placé la Colombie sur la carte de la salsa, avec des chansons devenues emblématiques comme Cali Pachanguero et El Preso, le prisonnier. La salsa ne se limitait pas aux fêtes ou aux salles de danse. Elle faisait partie de la vie quotidienne. Les cinémas des quartiers projetaient des concerts enregistrés. Les vendeurs ambulants fredonnaient ces mélodies en travaillant. Et les adolescents s'entraînaient à danser dans les cours et les parcs, rêvant de monter sur scène. C'était une époque où la musique liait les générations, où la salsa était bien plus qu'un divertissement. À chaque coup de tambour et chaque accord de piano, se tissaient les rêves d'une Colombie qui dansait, malgré ses luttes, vers un avenir vibrant. Je vous propose d'écouter Cali Pachanguero du groupe

0: le groupe Niche de Colombia con Cali Pachanguero. Les digo à lundi prochain pour une nouvelle chronique Judith Radio Salsa sur DFM 930. Nos vemos. 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
2: Aujourd'hui, 19 juillet, bonjour Arsène. La première des choses que l'on remarque chez Arsène est son charisme. À la fois viril et raffiné, il dégage quelque chose de très puissant qui ne laisse personne indifférent. Pour cet acharné du travail, les affaires sont les affaires et les responsabilités lui tiennent à cœur. Leader incontestable, il sait prendre les bonnes décisions quand il le faut, même en prenant certains risques. Dans la vie de tous les jours, Arsène est agréable à vivre. Il est cependant un peu maniaque de l'ordre et il aime que tout soit rangé. Arsène dispose généralement de nombreuses qualités, généreux, coquet, responsable, courageux, moral, mais surtout, il sait ce qu'il veut. Votre couleur sera le jaune. Bonne journée.

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1: Bonjour à tous, la météo de votre journée de dimanche. Le matin, déjà 27 degrés sur la ligne droite Auch-Fleurance-Miradoux et 26 degrés pour le triangle Eauze-Casaubon et Nogaro. Le tout accompagné d'un beau soleil et d'un ciel peu nuageux. L'après-midi, les températures grimpent mais restent raisonnables. 32 degrés à Vic-Fezensac et Castéra-Verduzan, 33 degrés à Saint-Puy-Géguin et Auch, et le soleil brillera sans nuages dans le ciel gersois. Très bonne journée à tous avec DFM.
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15: Nous sommes au parc de loisirs de gauche avec monsieur le maire de Condon, Jean-François Sabatier. Bonjour.
16: Bonjour, bonjour à tous. Ce parc est un vrai monument pour l'ensemble des Condomois et une priorité aussi d'aménagement, de remise en valeur, avec d'énormes potentiels à nous de les exploiter.
15: Alors, on peut venir tout l'été là, du matin au soir, pour des activités variées.
16: Deux jeunes moniteurs, éducateurs qui sont ici pour toute une série d'activités, le matin de 10h à midi et l'après-midi de 15h à 17h jusqu'à début août. Après, on peut toujours venir profiter de la base de loisirs de Gauche par soi-même. Et Dieu sait s'il y a des activités. C'est un bel endroit nature et détente. On peut faire du basket, on peut faire du skate, on peut faire du ping-pong. Il y a aussi du canoë-kayak. Bon, là, il faut louer les canoës-kayaks, mais il y a un parcours d'orientation. On peut promener son chien. Et Dieu sait si beaucoup profitent de ce bel endroit pour promener son chien aussi. Donc, c'est véritablement un magnifique espace pour de multiples activités. Plus d'une dizaine d'hectares en bord de Baïse, même avec ces grandes chaleurs, il y fait bon venir se promener sur ces berges. Et c'est un bel espace espace de biodiversité aussi. Donc on veut mettre en avant ces espaces-là. C'est l'entrée de Condon pour la Baïse jusqu'à tout le long de la Baïse, même après les quais. Je pense qu'il y a un très beau projet à avoir.
15: Gauge, G-A-U-G-E, mais c'est écrit en petit, hein.
16: C'est le nom que tous les Condomois connaissent. Je pense qu'il y aurait un travail de définition de ce qu'est ce parc de gauche, de redéfinition, voilà, et de travailler avec l'ensemble des Condomois aussi, pour que gauche retrouve sa majuscule et ses lettres de noblesse.
15: Est-ce qu'on peut venir sans problème? Est-ce que c'est sécurisé?
16: Oui, on peut venir sans problème, sans aucun problème, à toute heure du jour. On peut flâner à ses occupations ici sans aucun souci.
15: C'était Monsieur Jean-François Sabatier, maire de Condon, pour le Point Presse à la base de loisirs de gauche. Madame Sophie Pujos, présidente de la communauté de communes de la Ténarèse.
0: C'est un point vraiment, on peut vraiment s'y divertir facilement avec, il y a des tables de ping-pong, il y a du canoë, là ils ont mis en place du tir à l'arc, des jeux de cartes, c'est très très agréable, effectivement il y a les sanitaires pas loin, il y a le moulin du Petit Gascon au ski qui est pas loin, donc pour aller boire un verre, etc. Donc le cadre est vraiment magnifique. Et on voit, on rencontre d'ailleurs beaucoup de personnes avec des animaux aussi, donc c'est un point propice et peut-être à mieux flécher ou mieux signaler pour que les gens viennent faire une promenade agréable dans ce parc.
15: Le parc, il appartient à la Ténarèse ou il appartient à la ville?
0: Le parc appartient à la ville de Condon, voilà. Et donc la ville fait partie de la communauté de communes de la Ténarèse, hein, d'où une intervention, une coopération dans le sens de service public qui est communautaire, puisque ce parc qui est magnifique, qui est peut-être mal connu des autres communes aussi de la Ténarèse, mériterait, on discutait, et monsieur le maire, de réfléchir à un nouveau nom, une nouvelle signalétique, le parc appartient bien aux habitants de la commune de Condon.
15: Mais le CIAS a une obligation presque de donner la possibilité aux gens de trouver du plaisir et de se protéger de la chaleur, par exemple.
0: Oui, après c'est ce qu'on fait en fait, avec la coopération qu'on a avec la commune de Condon, c'est-à-dire qu'on met à disposition du personnel pour participer à l'animation de cette base de loisirs l'été, et ça depuis plusieurs années. On réfléchit, on observe, on constate. Le centre aqualudique, il est ici depuis une vingtaine d'années. Il est de belle qualité, si on ne peut pas le nier. Après, effectivement, comme tout centre aqualudique, il y a de la baisse de fréquentation et il y a aussi des coûts d'entretien qui sont très très importants. Donc, une problématique à nous aussi qui va se poser sur les 20 prochaines années. Donc, il y aura des réflexions sans doute à mener pour savoir comment on peut avoir des points de fraîcheur sur toute la Ténarèse en fait, et bien penser avec un rapport environnement aussi qui soit réfléchi.
15: Puis il y a le problème des finances.
0: Les finances, c'est partout pareil, que vous preniez l'État, la région, le département, la communauté de communes et communes, on est tous en train de faire au mieux pour gérer l'argent public le mieux possible, et puis de prioriser les actions peut-être santé, les actions sociales, les actions du vieillissement de la population qui sont juste essentielles.
15: Dans la Ténarèse, il y a d'autres parc de loisirs ou d'autres bases de loisirs?
0: Il y a le centre aqualudique et la base de Montréal, du Gers aussi, qui a été réhabilité et qui est aussi un point de promenade et de fraîcheur pour la zone autour de Montréal, du Gers. Voilà.
15: C'était Madame Sophie Pujos, présidente de la communauté de communes de la Ténarèse, pour le Point Presse à la base de loisirs de Gauge.
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18: On a le plaisir de recevoir sur DFM 930 l'artiste Joanda. Joanda, bonjour.
19: Bonjour.
18: Merci d'être avec nous à l'occasion de ce nouvel album, de ce nouveau titre, évidemment, de ce clip vidéo qui vient de sortir. Alors, nous avons diffusé votre nouveau morceau qui s'appelle Occitania. Mais l'Occitanie, c'est quelque chose qui vous parle depuis de nombreuses années à vous.
19: C'est dans ce pays occitan que je suis né, en bord de Méditerranée, où j'ai un pied à la fois dans cette mer Méditerranée et un autre pied dans les premiers mondes du Languedoc. Donc ce pays qui me berce effectivement et dans lequel je continue à vivre puisque j'y suis, puis je continue aussi à créer.
18: Dans l'Occitanie, vous chantez un petit peu en français et en occitan. C'est une langue que vous avez dû réapprendre ou vous l'aviez déjà appris jeune?
19: J'avais dans l'oreille quelques mots et expressions, quelques façons de parler qui sont propres à l'Occitan et à la région Occitanie. Mais en famille, on ne le parlait pas vraiment, si ce n'est quelques expressions. J'ai commencé à apprendre l'occitan en classe de terminale pour passer le bac. J'étais à Béziers dans la classe de terminale et ensuite, je l'ai appris, on va dire, de façon plus approfondie à l'université Paul Valéry à Montpellier.
18: Alors, un nouvel album qui sort, qui s'appelle Milan, parce que c'est vrai que la terre d'Occitanie a plus de 1000 ans. Et cette nouvelle chanson, Occitania, si on pouvait la décrire en quelques mots, et d'où vous est venue l'idée d'écrire ce texte?
19: L'album s'appelle Milan, effectivement, comme bilan de culture, de langue, de pays occitan. Et cet album est sorti il y a quelques temps de cela déjà, mais avec mon réalisateur, on prend des titres qui existent de cet album Milan pour en faire des versions autres, des versions différentes. Et c'est le cas du single donc Occitanie, où on s'est amusé, parce qu'on s'amuse beaucoup, même si on travaille en tout cas pour réaliser ces morceaux. On s'est amusé à repenser le titre, à le faire sonner différemment, à le raccourcir un petit peu, en supprimant quelques ponts, en ajoutant quelques instruments. Et donc c'est un mélange et le mariage d'instruments traditionnels occitans avec les sonorités actuelles.
18: D'ailleurs, on retrouve toutes les informations sur joanda.fr. On peut commander l'album et écouter ce titre au travers de ce clip qui a été tourné sur le quai d'une gare, on sait où?
19: Le départ du quai se fait depuis Béziers, donc en Occitanie, dans le département de l'Hérault, et puis avec les trains de la région Occitanie, on a parcouru cette région, et à travers le clip on voit les différents paysages qui forgent cette région, entre la mer, les rivières, les montagnes, les plaines, les champs. Et donc c'est à la fois un clip dans ce train, mais aussi qui nous permet de retrouver tous les paysages qui forment la région Occitanie, du Gers à l'Hérault, en passant par l'Aude, le Gard, enfin voilà, toute cette région occitane.
18: Alors, c'est vrai, vous parliez du Gers, vous étiez venu il y a quelques semaines à Agéguin. Vous allez revenir dans notre département pour chanter?
19: Agéguin, ce sera le mercredi 26 août, à partir de 19h, où j'ai rencontré un homme assez extraordinaire qui n'est pas originaire d'Occitanie.
18: Pas du tout.
19: qui est plutôt de pays anglo-saxon, mais qui a eu la très bonne idée de monter un pub. Et dans ce pub, il donne une place artistique à la fois aux artistes d'ici, mais aussi à des artistes qui sont d'un peu plus loin. Et lui-même est passionné par le respect des langues et le respect des cultures dans le monde entier. Donc on s'est retrouvés dans ce pub où on parlait finalement la même langue.
18: Oui, tout à fait. Et ça, c'est très chouette et on le salue s'il nous écoute.
19: Le Gers, ça me parle beaucoup parce que c'est un département dans lequel je me rends dès que j'ai un peu de temps pour profiter à la fois de son aspect patrimonial, parce que le Gers est très très riche au niveau des bâtiments et puis également au niveau de la culture. Bon, bien entendu, il n'y a pas que la culture culinaire, bien que quand même ce soit un des fleurons du Gers, mais en tout cas, il y a une certaine façon de vivre qui est une couleur douce finalement dans ce Gers, et dès que je peux, je m'y rends.
18: Très bien. Et d'ailleurs, la prochaine fois que vous viendrez à Jéguin, j'espère que l'on vous fera découvrir la prison de Jéguin. Est-ce qu'on vous en a parlé ?
19: Ah, je ne connais pas la prison de Jéguin.
18: Qui date du Moyen-Âge. Elle n'est pas très loin de là où vous avez chanté. C'est à découvrir absolument.
19: J'étais allé il y a quelques temps de ça au festival des Bandas à Condom.
18: Oui, très bien.
19: Et un superbe festival. Et j'étais allé parce qu'en fait, il y a une banda de chez moi qui s'appelle la banda Mescladis, qui a d'ailleurs gagné le festival des Festival des Bandas, et donc c'est un festival qui me tient à cœur, parce que les Bandas, ça fait aussi partie de notre culture occitane, dans le Gers et dans les autres départements.
18: Oui, parce que vous devez les croiser un petit peu partout, du nord au sud de l'Occitanie. Et est-ce que vous, dans un projet, vous auriez aimé aussi rajouter quelques sons comme ça de Banda ?
19: Il y a dans l'album Milan un titre où j'ai marié les sons de Bandas à des sonorités plus actuelles, et donc on a essayé avec le réalisateur de marier des sons de cuivre, de percussion de banda sur un titre de l'album. Donc ça fait vraiment partie aussi de notre couleur musicale de l'Occitanie, du Gers et de l'ensemble du territoire.
18: Voilà, merci Johanda. On rappelle, le site c'est johanda.fr. Le titre c'est Occitania, que vous entendez sur DFM, et vous en entendrez d'autres, titres extraits de cet album. Et puis on vous attend très bientôt, donc au mois d'août, pour votre deuxième passage ici à Jéguin. Merci beaucoup. Et puis bonne continuation et à très bientôt.
19: À très bientôt, peut-être dans le clip, dans le train où le clip a été tourné, au détour d'un des paysages occitans.
18: Pourquoi pas?

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2: Nous sommes au casino de Castéra-Verduzan, une exposition pour ce mois de juillet et mois d'août avec madame Christine Caillou qui va se présenter, artiste peintre. Je crois que vous avez démarré très récemment dans la peinture.
3: Oui, j'ai démarré il y a même pas 4 ans, en je crois fin 2022 ou 21, je sais plus.
2: Donc sans prendre de cours de peinture, vous êtes arrivé à retrouver les tableaux qu'on en a ce soir ici au casino. Comment ça se fait? C'est un don?
3: Écoutez, je sais pas, il paraît, oui.
2: L'intitulé de cette expo, ça s'appelle ?
3: Le féminel.
2: Alors pourquoi et comment et est-ce que vous avez pris ? On voit des portraits de femmes, on voit des portraits d'animaux. Ça raconte quoi ? C'est quoi leur histoire ?
3: Alors en fin de compte, j'ai commencé par les portraits, ça fait un an, dès janvier 2025. J'ai tenté les portraits de femmes et j'ai beaucoup aimé les faire. Et je me suis servi de ces femmes pour, comme j'aime les animaux aussi, pour faire des femelles. Et j'ai créé le féminel, comme si la femme porte en elle, je dis, l'espoir d'un lendemain meilleur. Effectivement, elle porte en elle, puisque elle a un enfant. Donc j'ai estimé que de mêler ces deux pouvait donner un beau sujet.
2: Quelles ont été les réactions des gens qui ont déjà vu cette exposition ?
3: Un peu comme aujourd'hui, ils sont étonnés. Voilà, étonnés que je puisse mélanger les deux et finalement, ils aiment.
2: Faire des animaux, c'est pas évident parce que vous servez de quoi ? De support, de photos ?
3: Que de photos.
2: Pour les femmes que l'on voit aussi, ce sont des photos à l'origine ?
3: Ce sont des photos, mais bon, j'évite la ressemblance et j'essaie de ressortir l'expression.
2: Justement, l'expression, sur beaucoup de photos, de peintures de ces femmes, on les trouve tristes.
3: Il paraîtrait.
2: Alors sur les animaux, non ?
3: C'est pas évident de trouver une expression sur un animal. Une femme, elle laisse paraître ses émotions. Alors le triste, peut-être parce que j'arrive plus facilement à le peindre, je sais pas.
2: Alors pour terminer, on rappelle que vous êtes là jusqu'à la fin du mois d'août. Si vous deviez décrire un tableau pour nos auditeurs, dire tiens, c'est celui-là que j'adore, que venez voir ce tableau.
3: Ah, en principe, j'adore toujours ceux que je peins en dernier. Et j'oublie les premiers. Donc effectivement, celle que j'ai appelée le marchand de sable, la dame qui dort, noir et blanc, c'est pour l'instant l'un de mes préférés.
2: Je vous remercie donc Christine Caillou, vous êtes artiste peintre de la région et vous êtes là pendant 2 mois. Merci.
3: Merci beaucoup.

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4: Sur DFM 930, nous allons parler d'un rendez-vous. Ça sera le 25 juillet. Nous sommes avec Madame Messisquet. Bonjour.
5: Bonjour.
4: Alors, comme tous les ans, on a le plaisir de retrouver cet événement autour des poulains. Elle s'appelle comment cette journée?
5: C'est une la présentation des poulinières et des folles qui sont nées cette année. C'est un concours d'élevage pour la race sel français.
4: D'accord.
5: Et on l'organise maintenant à Castéra depuis 7 ans déjà. Voilà. Et grâce à toute la commune, à l'association Idéal 32 qui nous aide beaucoup, la municipalité, tous les commerçants, on fait une manifestation maintenant qui est de qualité avec de beaux poulains.
4: Alors,
5: qui viennent.
4: Est-ce que ça a été une année riche? Est-ce qu'il y a eu beaucoup de naissances?
5: Des naissances, je crois qu'il y en a pas mal. Je ne vais pas encore les engager, mais c'est des proportions normales. Par contre, je ne sais pas si tout le monde est dans notre cas, mais les juments ne remplissent pas pour l'année prochaine. Je pense que le concours de l'année prochaine va être très pauvre. Mmh. On a beaucoup de mal, peut-être par rapport à la canicule, à remplir les juments pour les poulains à venir.
4: On n'y pense pas, mais la météo joue aussi.
5: Oui, je pense. Oui, également.
4: Donc cette année, on va avoir beaucoup de petits chevaux, des poulains. C'est une matinée qui démarre à quelle heure?
5: Alors, si la température continue à la hausse, on va essayer de démarrer de bonne heure parce que les peaux souffrent également de la chaleur. Donc normalement, ça commence à 8 heures. S'il fait vraiment très chaud, on commencera peut-être un peu avant. Mais dans la mesure où il y a quand même beaucoup de concurrents, les poulains sont présentés jusqu'à midi, 1 heure, sans discontinuer. Donc, il faut le prendre comme une promenade et on peut venir voir à n'importe quel moment de la matinée. L'après-midi, ensuite, c'est la remise des prix. Ça a un certain intérêt parce que les poulains reviennent dans le ring présenté au jury et en fonction de leur classement, mais c'est plus le concours en lui-même.
4: D'accord. Ça veut dire qu'il y a une pause à déjeuner à midi, il y a de quoi se restaurer.
5: Voilà, il y a une pause déjeuner à midi avec une restauration sur place. Par contre, il est impératif de réserver le repas
4: Le plus tôt possible.
5: Le plus tôt possible.
4: Quel est le numéro?
5: Alors, je vais vous donner le mien parce que je n'ai pas en tête le numéro de la personne qui s'en occupe, mais mon numéro à moi, on peut réserver des repas également, c'est le 06 80 88 13 06.
4: Alors, le 25 juillet à Castéra-Verbizon sur l'hippodrome, alors même si c'est une manifestation entre professionnels, vous donnez quand même des infos au public pour qu'ils comprennent ce qui est en train de se passer.
5: Oui, tout à fait. Et surtout à la remise des prix, on a fait le choix d'inviter un jury coup de cœur, que nous appelons coup de cœur. Ce sont des professionnels, des éleveurs essentiellement, ou des cavaliers. Et c'est assez intéressant parce que là, ils prennent le micro, ils expliquent pourquoi ils ont mis tel poulain en tête et tel poulain en suivant. Ils expliquent les défauts, les qualités, la morphologie, les allures. Donc, c'est assez instructif.
4: Voilà. Que l'on aime les chevaux par passion ou par métier, et si vous voulez voir des poulains, il faut se rendre à Castéra-Verbizon le 25 juillet. Voilà.
5: Voilà. Et c'est une ambiance très conviviale. L'endroit est parfait pour ce genre de présentation. C'est très agréable.
4: Oui, parce que c'est sur la partie verte où ils vont faire le concours.
5: Oui. À l'origine, on faisait le concours devant les grandes tribunes des courses. Et puis, maintenant, non, nous avons opté pour une présentation en liberté. La mère et le poulain sont lâchés en liberté, ce qui fait qu'on utilise le rond de présentation.
4: Ah oui, c'est cool.
5: Et
4: ça,
5: on met des barrières et les chevaux sont totalement en liberté pour être présentés devant le jury. Et c'est un atout supplémentaire.
4: Pour le public, on est encore plus près.
5: Et là, vous êtes au plus près, effectivement.
4: Voilà, c'est chouette.
5: Ouais.
4: Merci d'être venu à la radio.
5: J'espère qu'on aura votre gamme.
4: Mais bien sûr, on viendra vous voir, on viendra faire quelques photos de cette matinée ou de cet après-midi. Et c'est vrai que c'est très sympa à voir. C'est l'occasion de voir, je ne sais pas combien il y aura de chevaux ce jour-là, de poulains sur l'hippodrome de Baron.
5: Environ une cinquantaine.
4: C'est impressionnant. Quand même.
5: Entre 40 et 50 en général.
4: Voilà. C'est l'occasion de voir ces chevaux qui font rêver.
5: Merci à vous.
4: Merci à vous, Madame Sisquet. Au revoir.
5: Bonne journée.
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6: Bonjour à tous. Bonjour à vous qui nous écoutez près de la tour d'Armagnac à Auch sur www.dfm930.com. 18 juillet 1921. Conçu à l'origine pour un usage vétérinaire, le BCG est inoculé pour la première fois à un être humain. Le vaccin est aussi essayé sur des nouveau-nés à la crèche de la maternelle de l'hôpital de la Charité à Paris. Le pédiatre pédiatre Benjamin Veil-Allais et le docteur Raymond Turpin vaccinent d'abord un nouveau-né dont la mère était morte de la tuberculose quelques heures après l'accouchement et qui était appelé à vivre dans un milieu contaminé. La santé de l'enfant étant rétablie après une période d'observation de 6 mois, la vaccination est étendue à d'autres nouveau-nés de l'hôpital. Il y a matière à réflexion. L'équipe de TFM 930 souhaite un joyeux anniversaire à Monsieur David Lacoste, maire de Lupéviol. Demain sera un autre jour.
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0: Bonjour à tous, nous fêtons Arsène. Qui sera le chouchou des astres aujourd'hui?
1: Bélier, sachez qu'on vous appréciera, alors n'hésitez pas à vous mettre en avant aujourd'hui.
0: Taureau, vous construisez votre avenir en vous fixant des buts, des objectifs. Sachez que vous êtes sur la bonne voie, même si vous avez des moments de doute.
1: Gémeaux, malgré des complications imprévues, vous serez décidé à mener à terme les projets que vous avez mis sur pied. Votre détermination sera payante grâce au concours de Mars.
0: Cancer, au boulot, vous ne vous arrêtez pas, vous foncez, tête baissée. Et si vous marquez une pause?
1: Lion, aujourd'hui, une affaire nouvelle peut se révéler profitable, surtout si vous exercez une profession libérale ou commerciale.
0: Vierge, il sera question aujourd'hui de faire des choix, mais prenez le temps de la réflexion.
1: Les balances, sortez donc des sentiers battus. Vous avez tout à y gagner dans quelques domaines que ce soit.
0: Scorpion, une ouverture est possible si vous êtes à la recherche d'un travail, alors la période est propice à vos démarches, ayez confiance.
1: Sagittaire, quels que soient vos objectifs, vous les atteindrez parce que vous lancerez toutes vos forces vives dans la bataille.
0: Capricorne, vous êtes quelque peu déstabilisé. Ce n'est pas pour autant qu'il faut vous laisser aller, ressaisissez-vous.
1: Verseau, vous vous posez beaucoup de questions, un peu trop même, cela vous empêche d'avancer.
0: Enfin Poisson, vous ouvrez la porte, il s'agit d'une opportunité à saisir. Si vous êtes à la recherche d'un emploi, une offre pourrait se présenter à vous, et oui. Bonne journée à tous. À demain, vous penserez bien fêter Marina.
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4: Nous sommes au casino de Castéra-Verduzan, une exposition pour ce mois de juillet et mois d'août avec madame Christine Caillot qui va se présenter, artiste peintre. Je crois que vous avez démarré très récemment dans la peinture.
5: Oui, j'ai démarré il y a même pas 4 ans, en je crois fin 2022 ou 21, je ne sais plus. Oui.
4: Et donc, sans prendre de cours de peinture, vous êtes arrivé à retrouver les tableaux qu'on a ce soir ici au casino. Comment ça se fait? C'est un don?
5: Écoutez, je sais pas, il paraît, oui.
4: L'intitulé de cette expo, ça s'appelle ?
5: Le féminel.
4: Alors pourquoi et comment et est-ce que vous avez pris, on voit des portraits de femmes, on voit des portraits d'animaux, ça raconte quoi ? C'est quoi leur histoire ?
5: Alors en fin de compte, j'ai commencé par les portraits, ça fait un an, dès janvier 2025, j'ai tenté les portraits de femmes et j'ai beaucoup aimé les faire et je me suis servi de ces femmes pour, comme j'aime les animaux aussi, pour faire des femelles et j'ai créé le féminel. Comme si la femme porte en elle, je dis, l'espoir d'un lendemain meilleur, effectivement, elle porte en elle, puisque elle a un enfant. Donc j'ai estimé que de mêler ces deux pouvait donner un beau sujet.
4: Quelles ont été les réactions des gens qui ont déjà vu cette exposition?
5: Un peu comme aujourd'hui, ils sont étonnés. Voilà, étonnés que je puisse mélanger les deux et finalement, ils aiment.
4: Faire des animaux, c'est pas évident parce que vous servez de quoi? De support, de photos?
5: Je fais de photos.
4: Pour les femmes que l'on voit aussi, ce sont des photos à l'origine?
5: Ce sont des photos, mais bon, j'évite la ressemblance et j'essaie de ressortir l'expression.
4: Justement, l'expression, sur beaucoup de photos, de peintures de ces femmes, on les trouve tristes.
5: Il paraîtrait.
4: Alors que sur les animaux, non?
5: C'est pas évident de trouver une expression sur un animal. Une femme, elle laisse paraître ses émotions. Alors le triste, peut-être parce que j'arrive plus facilement à le peindre, je sais pas.
4: Alors pour terminer, on rappelle que vous êtes là jusqu'à la fin du mois d'août. Si vous deviez décrire un tableau pour nos auditeurs, dire tiens, c'est celui-là que j'adore, que venez voir ce tableau.
5: Ah, en principe, j'adore toujours ce que je peins en dernier. Et j'oublie les premiers. Donc effectivement, celle que j'appelais le marchand de sable, la dame qui dort. Voilà, noir et blanc, c'est pour l'instant l'un de mes préférés.
4: Je vous remercie donc Christine Caillot, vous êtes artiste peintre de la région et vous êtes là pendant 2 mois, merci.
5: Merci beaucoup.
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1: Aujourd'hui, 19 juillet, bonjour Arsène. La première des choses que l'on remarque chez Arsène est son charisme. À la fois viril et raffiné, il dégage quelque chose de très puissant qui ne laisse personne indifférent. Pour cet acharné du travail, les affaires sont les affaires et les responsabilités lui tiennent à cœur. Leader incontestable, il sait prendre les bonnes décisions quand il le faut, même en prenant certains risques. Dans la vie de tous les jours, Arsène est agréable à vivre. Il est cependant un peu maniaque de l'ordre et il aime que tout soit rangé. Arsène dispose généralement de nombreuses qualités, généreux, coquet, responsable, courageux, moral, mais surtout, il sait ce qu'il veut. Votre couleur sera le jaune. Bonne journée.

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1: Bonjour à tous, la météo de votre journée de dimanche. Le matin déjà 27 degrés sur la ligne droite Auch-Fleurance-Miradoux et 26 degrés pour le triangle Eauze-Casaubon et Nogaro. Le tout accompagné d'un beau soleil et d'un ciel peu nuageux. L'après-midi, les températures grimpent mais restent raisonnables. 32 degrés à Vic-Fezensac et Castéra-Verduzan, 33 degrés à Saint-Puy-Géguin et Auch, et le soleil brillera sans nuages dans le ciel gersois. Très bonne journée à tous avec DFM.
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0: Bienvenue sur DFM, nous sommes en direct de l'Hippodrome aujourd'hui à Castéra-Verduzan pour les courses de ce dimanche. Je vous propose tout de suite de retrouver le direct de cette première course qui est partie à peine il y a 2 minutes.
1: Le tournant une nouvelle fois, Porta Grande qui prend la poudre d'escampette, 7-8 longueurs d'avance sur Nebulosque. En troisième position, Moody's Mood, très légèrement à l'ouvrage, faute de Porta Grande, alors que Khazar continue de se rapprocher, venant à la hanche cette fois de Sorokin. Derrière eux à quelques longueurs, Numanado s'accroche, tout comme s'accroche Nostra Story. La mi-ligne opposée, Porta Grande, qui a toujours très nettement l'avantage maintenant. Moody's Mood se lance crânement à sa poursuite, dépassant nettement Nebulosque qui est titillé par Khazar devant Numanado. C'est plus compliqué pour Sorokin qui ne cesse de reculer et se retrouve à la hanche de Nostra Story fautif. Toujours en tête Porta Grande de 2 longueurs d'avance sur Moody's Mood, mais Moody's Mood continue de grappiller centimètre par centimètre. À quelques longueurs, Khazar passe en 3e position devant Nebulosque qui est poursuivi ensuite par Numanado devant encore Nostra Story. Dernière rue qui est en vue, Porta Grande qui est attaqué au centre par Moody's Mood, alors que Khazar tente de venir le long de la corde. Il y a des bings, il y a des bangs, mais Moody's Mood vient de prendre le meilleur. Khazar termine très vite, Numanado termine encore plus vite, et sur le poteau, mais triomphe de Guillaume Soulier avec Numanado qui impose sa loi. La 2e place qui va revenir à Khazar.
0: Et voilà pour cette première course ici sur l'hippodrome de Castéra-Verduzan. Donc on en a plein à faire vivre jusqu'à 12h30. On rappelle qu'aujourd'hui c'est exceptionnel. Le départ a été donné à 9h30 pour raison des chaleurs cet après-midi. Voilà pour le bien-être animal, c'est beaucoup mieux pour tout le monde. L'hippodrome est ouvert, vous pouvez venir nous rejoindre. On se retrouve dans un instant en direct avec peut-être le gagnant de cette première épreuve. À tout de suite.

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0: poser mon stylo et de fermer les paupières. Je pensais éteindre mon cerveau en éteignant la lumière. Mais mon stylo et mon cerveau se sont vite réunis. Ils me conseillent de me relever car j'en ai pas encore fini. J'en ai pas encore fini avec le texte du jour. J'ai des rimes plein les joues qui valent peut-être le détour. Alors je me relève cette nuit, demain et après-demain, avec l'expérience d'un daron et l'enthousiasme d'un gamin. J'en ai pas encore fini avec l'envie d'écrire, car quand le monde va trop vite, y'a que ça qui m'aide à ralentir. Quand mon cerveau constate, c'est mon stylo qui comprend, qui sait prendre du recul, noircir la page en m'éclairant. Mes textes savent lire en moi même dans les moments de brouillard, et chaque phrase est une lampe torche sur ce que je n'ose pas voir. J'écris pour compenser l'impuissance de voir ce qui brûle autour, pour contrer nos silences face à ceux qui crient au secours. J'écris enfin et surtout pour partager nos chairs de poule, pour que nos solitudes se reconnaissent au milieu de la foule, que nos émotions fassent équipe plein de sourires interactifs, et que la scène devienne un grand battement de cœur collectif. J'en ai pas encore fini avec la nostalgie, la fiancée des bons souvenirs qu'on éclaire à la bougie. Face à tout ce bonheur passé, j'essaie de pas rester spectateur, et je me bats comme un taré pour que l'avenir soit à la hauteur. J'en ai pas encore fini avec mes combats silencieux, ceux qui se cachent derrière les sourires et les projets ambitieux, ceux qui me répètent heure par heure que grand corps malade, c'est pas juste un nom d'artiste mais des galères en cascade. Y'a des souffrances qu'on partage et souvent je tends la main, mais y'a des blessures égoïstes et des épreuves sans témoin. Alors je fais le dos rond, je m'endurcis, je me rassure, et je serre tellement les dents que mes silences ont des morsures. Mais j'en ai pas encore fini avec ce putain de...
1: Et troisième...
0: Égoïste et des épreuves sans témoin.
2: C'est un peloton très groupé qui va entrer dans le tournant qui vient, à savoir Batelot en tête, à savoir Hardy Blue 3 en deuxième position, au troisième rang Magique Davier. C'est un peloton très groupé qui va entrer dans le tournant qui vient. Il s'apprête une nouvelle fois à sortir d'un tournant. Batelot qui montre le chemin, Hardy Blue 3 qui le garde en ligne de mire. Magique Davier garde les deux autres également en ligne de mire.
3: Sortir d'un tournant. Batelot qui montre le chemin.
2: Il s'apprête à passer une nouvelle fois devant les tribunes. Vous pouvez les encourager, allez-y. Faites-vous plaisir. Avec toujours Batelot qui a le meilleur. En deuxième position, Hardy Blue 3. Ah, c'est un sauté un petit peu à la vague comme je te pousse pour Magique Davier, qui reste en troisième position, nullement menacé pour l'instant. Remarquez son 3. Il leur reste un tour à parcourir. Batelot qui a toujours l'avantage. Hardy Blue 3 qui a grappillé au moins une longueur, qui n'est plus qu'à trois longueurs de lui. Magique Davier est troisième, s'accroche, il y croit toujours. Le début de la ligne opposée pour un dernier passage. Batelot qui a l'avantage. Hardy Blue 3 qui est deuxième, il a reperdu la longueur qu'il avait réussi à gagner à la sueur de son front. La troisième place pour Magique Davier, mais ligne opposée, toujours Batelot qui a le meilleur, toujours Hardy Blue 3 en deuxième position, et devinez quoi, toujours Magique Davier qui est troisième. Ça va peut-être changer, comme me dit quelqu'un qui a l'air de s'y connaître dans le milieu hippique. L'entrée du tournant final, Batelot qui a le meilleur, Hardy Blue 3 en deuxième position, Magique Davier est troisième, le suspense est à son paroxysme. Que va-t-il donc se passer-t-il ? Batelot qui a toujours l'avantage, qui en remet une petite couche, Hardy Blue 3 qui s'accroche en deuxième position, et Magique Davier, mais il fait ce qu'il peut. Dernier rue qui est en vue, c'est Batelot qui mène. Deuxième position pour Hardy Blue. Davier, dernier rue franchi dans la foulée par tous les concurrents. Et sur le plat, Batelot qui a toujours le meilleur. Hardy Blue 3 s'accroche à la deuxième place et il va sûrement la conserver. La troisième sera pour Magique Davier. L'arrivée, elle est simple et fort logique. Premier l'as, deuxième le 2, troisième le 3.
4: Et merci, dans un instant, nous aurons la suite de ce rendez-vous avec les interviews réalisées par Valérie. On revient en direct d'ici quelques minutes. Soyez attentifs sur les 102.5 et les 105.8. À tout de suite.

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0: Et nous sommes de retour ici sur l'hippodrome de Castéra-Verduzon avec Valérie qui va évidemment nous retrouver quelques invités ce matin. Valérie, vous êtes en piste, vous m'entendez bien?
1: Oui, je vous entends bien.
0: Bien, parfait.
1: Et vous, ça va?
0: Impeccable.
1: Parfait.
0: Allez,
1: parfait.
0: Valérie. Alors, on a eu la première course avec une jeune fille qui a gagné.
1: Oui. Et là, j'attends le jockey voilà, qui vient de remporter la deuxième course.
0: Très bien.
1: Et qui s'appelle Quentin de Fontaine. Ouais, félicitations. Vous pouvez nous parler un petit peu de cette course?
2: Oui, tout d'abord, merci. Et, bon, c'était une course de rentrée, mais le cheval avait du boulot. C'était un lot à vraiment sa portée.
1: Et voilà. Au niveau du terrain, ça s'est bien passé?
2: Oui, c'est très bien. Oui, on a vraiment une belle piste aujourd'hui à Castéra. Bon. Ils ont bien fait de mettre les courses en matinale. Le temps est assez agréable, ça va.
1: D'accord, et j'ai vu que vous couriez juste après,
2: ouais, c'est ça.
1: La troisième.
2: Oui, okay. C'est un peu le même type de cheval que je viens de monter, donc voilà, pour une rentrée, mais un lot à sa portée, donc ça devrait aller.
1: Bon, mais très bien. Félicitations. Merci. À tout à l'heure.
0: Merci Valérie.
1: Avec plaisir.
0: Alors Valérie, aujourd'hui c'est une course un petit peu exceptionnelle parce qu'on a fait un top départ le matin à cause des grandes chaleurs. On aura combien de courses en tout?
1: Alors il y en a sept. Cette course aujourd'hui. Avec, donc on a, 1, 2, 3, 4 courses d'obstacles et les trois dernières c'est du plat.
0: Très bien. Donc voilà, du spectacle, on peut venir jusqu'en fin de matinée. Il y a toujours le traiteur qui est en place.
1: Toujours voilà. Pareil, le traiteur, la sandwicherie, la buvette et le bar des pros également pour les professionnels.
0: Très bien. Vous devez attendre quelqu'un d'autre, on a fini.
1: Nous avons terminé.
0: Très bien, mais écoutez, on va revenir à la radio pour le retour de la musique et on revient ici juste après pour la suite de cet événement. Et nous aurons d'ailleurs d'autres invités puisque Valérie a déjà sur sa petite liste une jeune personne qui a gagné. Alors, on a son histoire un petit peu pas du tout, non?
1: Alors là, non, je ne la connais pas. Plus. Non, mais elle monte plusieurs chevaux.
0: Voilà.
1: Et donc, c'est une jeune fille. Donc, on va voir. Elle a gagné la première et on va voir si on peut l'interviewer.
0: Merci beaucoup.
1: Après.
0: À tout à l'heure, Valérie.
1: À tout à l'heure.
3: Imprévue, vous serez décidé à mener à terme les projets que vous avez mis sur pied. Votre détermination sera payante grâce au concours de Mars.
4: Cancer au boulot, vous ne vous arrêtez pas, vous foncez tête baissée. Et si vous marquez une pause?
3: Lion, aujourd'hui, une affaire nouvelle peut se révéler profitable, surtout si vous exercez une profession libérale ou commerciale.
4: Vierge, il sera question aujourd'hui de faire des choix, mais prenez le temps de la réflexion.
3: Les balances, sortez donc des sentiers battus. Vous avez tout à y gagner dans quelque domaine que ce soit.
4: Scorpion, une ouverture est possible si vous êtes à la recherche d'un travail, alors la période est propice à vos démarches, ayez confiance.
3: Sagittaire, quels que soient vos objectifs, vous les atteindrez parce que vous lancerez toutes vos forces vives dans la bataille.
4: Capricorne, vous êtes quelque peu déstabilisé. Ce n'est pas pour autant qu'il faut vous laisser aller, ressaisissez-vous.
3: Verseau, vous vous posez beaucoup de questions, un peu trop même, cela vous empêche d'avancer.
4: Enfin Poisson, vous ouvre la porte. Il s'agit d'une opportunité à saisir. Si vous êtes à la recherche d'un emploi, une offre pourrait se présenter à vous. Et oui, bonne journée à tous. À demain, vous penserez bien à fêter Marina.
5: Hola mi gente, bienvenidos en Mueve tus caderas con Camille. Aujourd'hui, direction Colombia avec une légende du vallenato, Diomedes Díaz, accompagné par le maestro de l'accordéon Juancho Royce. On écoute La Plata, un classique du vallenato lleno de picardie et réalidad. Dans ce morceau, Diomedes nous parle d'un thème universel, el dinero, la plata. Avec son style direct et populaire, il raconte comment l'argent influence les relations, l'amour et parfois les intérêts cachés. Musicalement, c'est du vallenato traditionnel avec l'accordéon de Juancho Royce qui mène la danse, accompagné par la caja et la guacharaca, ce trio magique qui donne ce rythme entraînant et festif. La voix de Diomedes Díaz, puissante et pleine de caractère, donne vie à cette histoire avec humour et vérité. C'est un son bien sabroso, bien típico, perfecto para bailar, sonreír y reflexionar un poquito también. Alors, sube el volumen y disfruta La Plata.
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0: C'était La Plata de Juancho Royce y Diomedes Díaz.
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5: Amis actifs, bonjour. Le bonheur n'est pas seulement une question de chance ou de circonstance. Il peut être cultivé par nos actions et nos attitudes. Aussi, voici quelques étapes clés pour intégrer plus de bonheur dans votre vie. Condition numéro 1. Pratiquez la gratitude. Exprimer de la gratitude régulièrement peut augmenter votre niveau de bonheur. Prenez l'habitude de noter chaque jour 3 choses pour lesquelles vous êtes reconnaissant. Cette pratique aide à focaliser votre attention sur les aspects positifs de votre vie et à apprécier davantage ce que vous avez. Condition numéro 2. Cultivez des relations positives. Les relations humaines sont essentielles pour notre bien-être. Entourez-vous de personnes positives et bienveillantes qui vous soutiennent. Investissez du temps dans vos relations pour les renforcer et en tirer le meilleur. Condition numéro 3. Trouver un but. Donner du sens à sa vie peut contribuer au bonheur. Identifiez ce qui est important pour vous et engagez-vous dans des activités qui vous apportent un sentiment de réalisation et de signification. Que ce soit à travers le travail, les loisirs ou le bénévolat, trouvez ce qui vous passionne. Condition numéro 4. Vivre le moment présent. Apprenez à savourer le moment présent plutôt que de vous inquiéter constamment de l'avenir. La pratique de la pleine conscience peut vous aider à être plus attentif et à apprécier pleinement chaque instant. Condition numéro 5. Adoptez une attitude positive. Une attitude positive peut transformer votre perception des événements. Essayez de voir le bon côté des choses et de chercher des solutions plutôt que de vous concentrer sur les problèmes. Le pouvoir de la pensée positive peut améliorer votre humeur et augmenter pour sûr votre résilience face aux défis. Vous voici désormais armé pour cultiver le bonheur au quotidien. Belle journée à toutes et à tous et à très bientôt pour de nouvelles aventures pro.
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Lyon posé sous la conduite de la Châtelaine qui montre le chemin. En deuxième position, le Costaud est en deuxième position donc, puisqu'il est deuxième. Et en troisième position, puisqu'il est troisième, bien bâti. Je vais y arriver, ne vous inquiétez pas. Même avec trois, c'est pas simple. C'est dans la ligne opposée, avec la Châtelaine qui mène, qui est poursuivie par le Costaud et par bien bâti. En même temps, si vous étiez vous aussi poursuivi par un Costaud et bien bâti, croyez-moi, vous courriez vite. L'entrée du tournant, la Châtelaine qui a toujours les meilleurs, le Costaud qui reste dans son sillage immédiat, bien bâti qui reste dans le sillage de le Costaud. Ça prête à sortir du tournant, il n'y a pas véritablement de changement. La Châtelaine qui a toujours les meilleurs. En deuxième position, le Costaud, bien bâti, patiente au troisième rang. L'idée étant de terminer le parcours, parce que même dernier, tu ramènes à la maison 2 240 €. Dans les temps qui courent, c'est bon à prendre. Donc, la Châtelaine qui a l'avantage quasiment à mi-parcours. Oh là, il y a le Costaud. Eh bien voilà, boum, patatras, on vient de perdre la Châtelaine.

conduite de Le Costaud, bien bâti, est en deuxième position. S'apprête à passer devant les tribunes, sous la conduite de Le Costaud, derrière Le Costaud, bien bâti.

Toujours le costaud qui a l'avantage pour se diriger dans le tournant. Parking, deuxième position pour Biabati, qui est venu maintenant...

0: s'apprête à sortir du tournant. Avec en tête le costaud. En deuxième position, bien bâti, qui reste à deux longueurs de lui. La rivière des tribunes. Le costaud qui l'a franchi en tête, bien bâti, qui fait une légère faute. S'est dirigé une nouvelle fois vers l'entrée du tournant du parking. Le costaud qui appuie un peu plus sur l'accélérateur, qui reprend aussitôt deux longueurs d'avance sur bien bâti. Mais ce dernier ne désarme pas et pour aborder une dernière fois la ligne opposée, se relance. Toujours le costaud qui a le meilleur, bien bâti qui reste en deuxième position, direction le vétérinaire est demandé sur la piste, le vétérinaire est demandé sur la piste, au niveau de l'obstacle où se trouve la châtelaine, l'entrée du tournant final avec le costaud qui a toujours très nettement l'avantage, bien bâti est en deuxième
1: le
0: position.
1: Le vétérinaire est demandé sur désormais. La piste, merci.
0: Il s'apprête à sortir du tournant final, le costaud qui mène, bien bâti en deuxième position à plusieurs longueurs et ne refait plus rien par rapport à lui pour venir franchir la dernière difficulté. C'est le costaud qui l'a franchi en tête, bien bâti en deuxième position sur le plat. Le costaud qui a toujours l'avantage et qui va imposer très facilement sa loi. Ça fera deux pour Quentin de Fontaine. La deuxième place pour bien bâti. Et je rappelle au vétérinaire, s'il est là, qu'on l'attend d'urgence sur la piste. Merci pour lui.
2: La chaleur est venue faire le plein de fraîcheur.
0: Arrivée provisoire de la troisième épreuve de Bristol Racing. Premier l'As, le costaud. Deuxième, le 2, bien bâti.
3: Et voilà pour l'arrivée de cette nouvelle course. On se retrouve dans un instant avec Valérie pour vivre en direct les premières émotions de ce gagnant. Et on va retrouver aussi d'autres invités tout au long de cette matinée. Le temps pour nous de revenir au studio. Et on revient ici en direct de l'hippodrome de Baron à Castéra-Verdezan. Passez un bon dimanche avec nous et belle journée.
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0: Et nous sommes de retour ici avec Valérie qui attend bien le gagnant de cette épreuve. Valérie, deux mots, c'est toujours le même.
1: Allô Valérie, allô allô, allô Valérie, allô. Ah, c'est peut-être pas allumé Valérie, venez me voir. Hop là, voilà, on a oublié de faire ça, c'est beaucoup mieux comme ça, non? Ça y est, vous m'entendez Valérie? Hop là, et là, ça va? Parfait, alors vous pouvez parler, c'est bien. Est-ce que vous m'entendez micro, allez-y?
2: Oui, oui.
1: Ah, parfait, je vous ai aussi, très bien. Alors, on va avoir donc une nouvelle fois l'interview de ce gagnant de cette nouvelle épreuve ici en ce dimanche matin. Vous savez qui c'est?
2: Oui, oui, oui, oui, c'est de nouveau Quentin de Fontaine qui a...
1: Très bien.
2: Je le vois aller vers la balance pour contrôler le poids. Et puis, je vais voir s'il a une petite minute de nouveau.
1: Pour... vous dire comment il a trouvé cette épreuve.
2: Voilà.
1: Ouais.
2: Pour me donner. Voilà.
1: Il est là. Voilà.
2: Bon, félicitations. Merci. Cette deuxième course.
1: Ouais.
2: Bon, celle-là était un petit peu plus longue et un peu plus compliquée ou...
3: Ouais, non, c'est juste pas la même discipline. Là, c'était du steep. Donc voilà, fallait juste un peu plus piloter, mais. Le cheval était très très bien.
2: Oui, on l'a vu. Il était, on le voyait. Il était très
3: même
2: bien.
3: Content de faire une rentrée. Ouais. Donc voilà, ouais. Non, c'est très bien. Les deux font une rentrée sage et en même temps bénéfique parce qu'ils gagnent leur course. Donc voilà, c'était très bien.
2: Un peu le dernier virage, un petit peu.
3: J'avais tellement de gaz que j'arrivais pas à tourner.
2: D'accord.
3: Ouais, non, franchement, vraiment, il était top. Très content de revenir aux courses.
2: D'accord. Bon, il y a eu une chute. Du
3: ouais.
2: coup, vous savez un petit peu ce qui s'est passé?
3: Non, j'ai pas vu. J'ai doublé à ce moment-là, donc je l'ai pas vu. Mais je crois que le cheval est resté derrière l'obstacle. Donc,
2: d'accord.
3: Malheureusement, c'est bon. Le risque du métier, mais on n'aime pas ça quand même.
2: Ben oui, d'accord. Bon, allez, à la prochaine peut-être.
1: Merci Valérie. Nous aurons deux mots peut-être tout à l'heure du président, Monsieur Barraou, pour parler des journées à venir, puisqu'il y aura d'autres rendez-vous. Ça sera déjà pour le mois d'août, hein ?
2: Oui, c'est ça, le lundi 10 août.
1: Ouais, le lundi 10 août, avec...
2: la journée de l'hippodrome, en fait.
1: L'hippodrome, en fait, et le vide-grenier, c'est ?
2: C'est le 2 août, c'est un dimanche.
1: C'est un dimanche. Donc voilà, ça, c'est des rendez-vous à ne pas manquer.
2: Il y a également la journée de l'élevage qui se fait le samedi... 25
1: août ici.
2: 25 juillet,
1: c'est toute l'après-midi.
2: Et c'est toute la journée.
1: Ça démarre le matin, mais il y a des rendez-vous aussi l'après-midi. Très bien, à tout à l'heure.
2: À tout à l'heure.
4: Réalité. Au refuge de la Société Protectrice des Animaux du Gers, la situation est sous tension chaque été. En août 2025, le refuge affichait quasiment complet avec 66 chiens et 115 chats, dont une soixantaine de chatons en attente d'une famille. Les équipes devaient également faire face à une liste d'attente pour les abandons faute de places disponibles.
5: Malheureusement, l'approche des vacances est souvent associée à une hausse des abandons. Pourtant, ce phénomène ne se limite pas à l'été. Il existe tout au long de l'année. Alors, pourquoi les abandons augmentent-ils à l'approche des grandes vacances?
4: L'abandon des animaux est une réalité qui touche aussi notre département chaque été. Les refuges du Gers constatent une augmentation des prises en charge, notamment au moment des grands départs en vacances.
5: Les chiffres de la SPA du Gers pour 2025 sont révélateurs. Au cours de l'année, plus d'une centaine d'animaux ont été abandonnés par leurs propriétaires. À cela s'ajoutent 141 animaux récupérés, retrouvés après avoir été signalés, ainsi que 644 animaux errants pris en charge par les équipes du refuge ou les collectivités.
4: Derrière chaque animal errant ou récupéré se cache souvent une histoire de négligence, de perte ou d'abandon déguisé. Pour les refuges, cela représente des soins vétérinaires, de la nourriture, un hébergement, mais aussi un investissement humain considérable de la part des salariés et bénévoles. Malgré ce constat alarmant, de nombreux adoptants recherchent encore le coup de cœur, ce qui complique le placement des animaux plus âgés ou ayant des besoins particuliers.
5: Les causes de ces abandons sont multiples. Les départs en vacances, les difficultés financières, un manque d'anticipation ou encore l'idée, parfois erroné, qu'un animal devient une contrainte. Pourtant, adopter un animal est un engagement qui peut durer plus de 10 ans.
4: Il est également important de rappeler que l'abandon d'un animal est un délit. En France, il est puni de 3 ans d'emprisonnement et de 45 000 euros d'amende. Lorsque l'abandon met directement la vie de l'animal en danger, les peines peuvent être portées jusqu'à 4 ans d'emprisonnement et 60 000 euros d'amende. Si l'animal décède des suites de cet abandon, la peine peut atteindre 5 ans d'emprisonnement et 75 000 euros d'amende. Le juge peut également également interdire définitivement aux condamnés de détenir un animal. Ces sanctions rappellent que l'abandon n'est pas seulement un acte cruel, mais une infraction pénale.
5: Face à ce constat, il existe pourtant des solutions simples. Avant de partir en vacances, il est possible d'anticiper en faisant garder son animal par des proches, en réservant une pension ou en faisant appel à un pet sitter. De plus en plus d'hébergements de camping ou de locations de vacances acceptent aujourd'hui les animaux de compagnie. Il suffit souvent de s'organiser quelques semaines à l'avance.
4: Au même titre que l'on prévoit le budget de ses vacances, il faut aussi prévoir celui de son animal. Les frais de garde font partie des responsabilités liées à son adoption.
5: Mais la meilleure prévention commence bien avant les vacances. Adopter un animal ne doit jamais être un choix impulsif. Un chien peut vivre entre 10 et 15 ans, parfois davantage. Et un chat encore plus longtemps. Les accueillir, c'est s'engager à prendre soin d'eux tout au long de leur vie, quelles que soient les circonstances.
4: Alors, avant de préparer vos prochaines vacances, posez-vous cette question. On n'abandonne pas un membre de sa famille parce qu'on part en vacances, alors pourquoi le faire avec son animal?
5: Vous pouvez nous retrouver sur les réseaux. Moi, c'est Nelly de Wolfie Pet Sitting.
4: Et moi, c'est Marine, des mains d'éveil animal. C'était l'Instant Animal.
5: Et si on écoutait vraiment nos animaux? Deux voix pour le bien-être de vos compagnons.
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4: Bonjour, aujourd'hui dans ma chronique Fraîche Attitude, je vais vous parler d'un mode de cuisson très tendance et idéal pour sublimer les saveurs et les textures des fruits et des légumes frais. Il s'agit de la plancha. En cette période estivale, il y a comme une odeur de vacances qui plane, mais oui, la plancha est de sortie. On aime ce mode de cuisson simple, ultra sain et rapide venu d'Espagne, qui sublime avec brio les saveurs des poissons, des viandes ou encore des fruits et légumes frais, tout en préservant une grande partie de leurs nutriments. De l'entrée au dessert, tout se cuit facilement à la plancha. Ce mode de cuisson hyper pratique convient particulièrement aux fruits et légumes frais, qui révèlent ainsi tout leur croquant et leur fondant. Avant de démarrer une cuisson, après 10 minutes de chauffe environ, assurez-vous que la plancha ait atteint sa température de croisière en y versant quelques gouttes d'eau. Ces dernières doivent se transformer en petites billes roulant sur le plan de cuisson. Et ensuite, place aux saveurs gourmandes. Côté légumes, on peut les faire griller tout simplement avec un peu d'huile d'olive et du sel, après les avoir découpés soigneusement en bâtonnets, en rondelles ou en quartiers. Et avec une bonne petite sauce en accompagnement, ils seront juste à tomber. On adore notamment les aubergines grillées, tartinées de pesto de roquette. Parmi les recettes de plancha au top à base de légumes, il y a aussi les brochettes. Cet été, testez avec vos amis de succulentes brochettes de pommes de terre, poivrons et bacon à la plancha, que vous allez adorer. Pour garantir une texture bien moelleuse, certains légumes comme les haricots verts ou la carotte gagneront à être découpés et pré-cuits 4 minutes à l'eau bouillante avant d'être saisis à la plancha. Les poivrons, courgettes, champignons, fenouil, oignons et tomates garderont quant à eux leur croquant ou leur fondant initial en les faisant cuire tel que sur la plancha. Pour saisir vos légumes, 7 à 8 minutes suffisent. Pensez à ajouter leur temps de cuisson selon vos goûts, si vous les préférez plutôt fondants ou al dente. Notre conseil, pas besoin de matière grasse superflue pour cuire à la plancha. Ne graissez jamais la plaque, mais uniquement les aliments qui le nécessitent. Faites-le de préférence avant la cuisson, en les recouvrant d'un peu d'huile avec un pinceau de cuisine, et pendant la cuisson si besoin. Les petits plus pour décupler les saveurs. 1. La marinade. Pour relever le goût et donner un surplus de moelleux à vos viandes, à vos poissons, mais aussi à vos légumes cuits à la plancha, la marinade c'est extra. On la réalise à partir d'une base d'huile d'olive à laquelle on ajoute du jus de citron pressé, de l'ail ou d'autres épices, curry, cumin, 5 épices, gingembre, voire même du miel ou de la sauce soja pour apporter une note caramélisée. Vous pouvez tester notre recette de filet mignon mariné accompagné de petits artichauts violets et de pommes de terre que vous retrouverez sur le site internet lesfruitseslegumesfrais.com. Une autre astuce, ajoutez des herbes aromatiques et des herbes sèches. Pour parfumer subtilement vos recettes de plancha, agrémentez d'herbes aromatiques, fraîches, les viandes, poissons et légumes, tout juste saisis avant de les servir. On peut aussi saupoudrer ces préparations d'herbes sèches comme du thym, du romarin pendant la cuisson. Le conseil, c'est que les herbes aromatiques fraîches ne supportant pas bien les grandes chaleurs doivent être ajoutées plutôt en fin de cuisson. Côté fruits, de l'ananas à la pomme en passant par la poire, la pêche, la nectarine, l'abricot, la banane ou la figue, presque tous les fruits se prêtent à la plancha. Et puis, qu'ils soient montés sur brochette, rôtis ou flambés, caramélisés ou légèrement compotés, les fruits à la plancha, c'est un vrai régal pour les papilles. Pour composer un dessert minute élégant et simple à préparer, on peut aussi agrémenter les fruits cuits à la plancha au moment de servir d'un sirop maison, d'une boule de sorbet recouverte d'un coulis de fraises ou de framboises, de quelques brins de romarin, de feuilles de menthe ou de basilic frais. Comptez 5 à 10 minutes de cuisson selon la texture et la maturité des fruits. Alors n'hésitez plus, adoptez la fraîche attitude et la cuisson des fruits et légumes à la plancha. Je vous dis à la semaine prochaine pour partir ensemble à la découverte des fruits et légumes frais.
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0: Avec Zaz sur DFM 930, dans un instant, nous allons continuer ce rendez-vous aujourd'hui des courses en direct de l'hippodrome de Baron. Alors, on va vivre la quatrième course, le prix Resto Libre sans scandon. C'est un prix des bénévoles, 16 000 euros. Alors, il faut savoir que le premier repartira avec 7 680 euros, le second 3 840 euros et le troisième 2 440 euros. Voilà pour tous chevaux de 5 ans. Avec cette course ici qui va démarrer d'ici 2 minutes. Je crois qu'on a pris un petit peu de retard. On vous tient au courant, bien sûr. Nous avons vu le prix Soul Racing, c'était juste avant. Et il nous restera ensuite à découvrir d'autres courses avec d'autres partenaires. Par exemple, en ce dimanche, on aura le plaisir de retrouver tout à l'heure, dans la cinquième course, le partenaire, le prix Carrefour de
1: Castéra. Les chevaux sont sous les ordres.
0: Et ça va donc démarrer. Allez, une épreuve à retrouver en direct sur DFM, mais c'est un cross-country, et le cross-country sur 4200 mètres, c'est beaucoup, beaucoup de spectacles, hein. C'est très beau à voir. Voilà, ce matin, le temps est idéal pour ces chevaux, ces sportifs de haut niveau, comme on les appelle, qui vont démarrer, et on va laisser la place aux commentaires.
1: Parti pour cette quatrième épreuve, le prix Resto Libre sans condom, prix des bénévoles, un Steeplechase cross-country. Pour chevaux de 5 ans et plus, il y a 4200 mètres à parcourir. Première revue qui est franchie en tête par Love Risk, Massa Hauteur Gorviska. En troisième position se retrouve ensuite First Marvel. À sa hauteur vient l'Audacieux. En cinquième position, Idem Demoth. Au dernier rang, Jean de Gascogne. De franchir le fence. Dans le tournant, retrouve comme leader Gorviska. Derrière Gorviska, une longueur et demie, galope Lovely Risk. Ils vont ainsi aller franchir le Brook en étant poursuivi à une bonne longueur par First Marvel et l'Audacieux. Idem Demoth à la hauteur de l'Audacieux. Jean de Gascogne patiente en dernière position. De franchir le contrebas. Direction est allue. Gorviska qui a le meilleur. À une longueur, la Lovely Risk. À une longueur, se retrouve ensuite Audacieux, First Marvel, Idem Demoth. En dernière position, Jean de Gascogne qui patiente. Riche désormais vers le tournant du parking pour aller négocier cette fois. Le chapeau de gendarme pour un premier passage. En tête, Gorviska. En deuxième position, se rapprochant très librement, l'Audacieux qui tend même à vouloir prendre l'avantage. Au troisième rang, Lovely Risk. Derrière, Lovely Risk. Pour franchir le passage de route, se trouve First Marvel. Derrière First Marvel, Idem Demoth. En dernière position, pour négocier le guet, Jean de Gascogne. Il dirige une nouvelle fois vers le fence. Gorviska qui montre le chemin. L'Audacieux en deuxième position. Lovely Risk est troisième, titillé par Idem Demoth et First Marvel. Tous à quelques longueurs de Jean de Gascogne.
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1: Hook qui est en vue pour un nouveau passage. Gorviska qui a le meilleur, l'Audacieux qui reste en deuxième position. Au troisième rang, Lovely Risk. Au contrebas, ils sont poursuivis par Idem Demoth, First Marvel, Jean de Gascogne fermant la marche, mais s'étant quelque peu rapproché des autres. Passé fossé, il se dirige une nouvelle fois vers le chapeau du gendarme. En tête, Gorviska, l'Audacieux, botte à botte. Lovely Risk est en troisième position à quelques longueurs. First Marvel est seul quatrième, poursuivi par Idem Demoth, poursuivi par Jean de Gascogne. Le début de la ligne opposée. Avec le talus qui est franchi dans la foulée par Gorviska, qui va maintenant vers la banquette. Deux, trois longueurs d'avance sur l'Audacieux. En troisième position, Lovely Risk. La quatrième place pour First Marvel. À sa hauteur, idem des modes. Derrière eux, Jean de Gascogne, le gay qui les attend. Gorviska qui s'y présente en tête avec quelques longueurs d'avance sur l'audacieux Love les risques. Quatrième position pour franchir maintenant le passage de route dans l'autre sens. En quatrième position, donc, disais-je, idem des mottes. À sa hauteur, First Marvel. Derrière eux, Jean de Gascogne. Dernière fois, le chapeau du gendarme. Avec Gorviska qui joue son va-tout, qui durcit et qui précède de 2-3 longueurs. Love les risques qui garde Gorviska en ligne de mire. Il se détache également de l'audacieux. Derrière l'audacieux se trouve First Marvel. Derrière First Marvel, idem des mottes. En dernière position, Jean de Gascogne. Et les derniers 700 mètres de course, Gorviska qui au tronc d'arbre a le meilleur et précède de 2 bonnes longueurs Love les risques qui ne désarme pas et se lance désormais crânement à sa poursuite. En troisième position, l'audacieux attaqué par Jean de Gascogne qui à son tour refait du terrain pour franchir le fence. L'entrée du tournant final, Gorviska qui a l'avantage de 2 longueurs, Love les risques qui est deuxième, Jean de Gascogne est troisième devant l'audacieux, idem des mottes et First Marvel. Ils vont sortir du tournant final et pour venir bientôt franchir la dernière haie, Gorviska qui a l'avantage, attaqué par Love les risques, attaqué par Jean de Gascogne à l'extérieur. Dernière haie, Love les risques qui vient de prendre l'avantage sur Gorviska, attaqué par Jean de Gascogne devant idem des mottes qui termine bien sur le plat avec Love les risques qui a nettement l'avantage et qui va imposer sa loi. La deuxième place va revenir ensuite à idem des mottes. La troisième sera pour Gorviska, la quatrième pour Jean de Gascogne.
0: Et voilà pour l'arrivée de ce prix. Reste au libre sens de Condon. On va se retrouver avec Valérie pour accueillir eh bien, le héros de cette course. Voilà, sans difficulté, pas de problème. On a eu tout à l'heure un cheval qui s'était blessé, mais là, tout s'est passé correctement. Le prix de Carrefour de Castéra, ça sera à partir de 11h30. Le retour de la musique tout de suite, c'est avec Indochine. On revient.
1: Arrivée provisoire de la quatrième épreuve, le prix Resto Libre Sens Condon, premier le 2 Love les risques, deuxième le 5 idem des mottes, troisième le 6 Gorviska, quatrième le 3 Jean de Gascogne, cinquième l'As First Marvel, sixième le 4.

0: Indochine sur DFM, on le remettra peut-être tout à l'heure. Bah oui, Valérie, on est obligé de le couper, voulez-vous, c'est le direct. Alors, vous allez nous retrouver avec le gagnant de cette épreuve, qui était donc une course, c'était un cross-country. Hein.
1: Un cross, voilà. Après, oui. Vous m'entendez?
0: Oui, je vous entends très bien. Voilà. Allez-y.
1: Je cherche, mince, je l'ai perdu.
0: Alors, vous cherchiez qui? Le gagnant.
1: Le vainqueur, c'est...
0: Quel numéro?
1: Numéro 2.
0: Numéro 2. Là, 1700 mètres. Alors, il commence à avoir très chaud quand même. Les jockeys, je vois que les jockeys, chevaux, ça commence un petit peu à transpirer en cette fin de matinée. Ça veut dire qu'on a bien fait de changer les horaires de cette course.
1: Oui, alors je pense que le jockey est déjà parti, je ne le vois pas. Ah. Par contre, j'irai bien voir mademoiselle Frandelin.
0: Elle est là?
1: Vous pourrez revenir tout à l'heure pour quelques questions. Oui.
0: Ah, c'est gentil.
1: Elle est numéro 2. D'accord. Elle est arrivée en deuxième. Et en fait, elle a déjà fait une course. Elle a gagné la première. Ouais. Donc, et là, elle est deuxième. Donc voilà, je vais lui poser quelques questions. Et il se trouve qu'elle montait le cheval du président de l'hippodrome, Idem Desmottes.
0: Monsieur Joël Barrault.
1: Voilà, alors, de Joël Barrault, effectivement.
0: Il avait combien de chevaux engagés aujourd'hui?
1: Il en avait un, celui-là.
0: D'accord, voilà. Bien, parfait, super. Donc c'est vrai que même s'il est président de l'hippodrome, il a le droit.
1: Il est aussi entraîneur.
0: Il est aussi entraîneur, voilà. Et quand c'est comme ça, il ne peut pas intervenir.
1: Alors, de toute façon, il n'intervient pas. Ouais. Voilà. Il serait commissaire, il n'aurait pas pu travailler aujourd'hui.
0: Ah, ouais, d'accord.
1: Voilà, quand on est commissaire et qu'on a un cheval engagé, du coup, d'accord, on ne travaille pas.
0: D'accord. Et vous, voilà, les vôtres, non, on ne les voit pas.
1: Les miens.
0: Vous n'en avez pas?
1: Non.
0: Alors,
1: elle est en train de se peser là pour, ouais, vérifier le poids.
0: Alors ça, c'est vrai que c'est quelque chose qu'il faut faire avant et après la course.
1: Tout à fait, ouais. C'est pour, ce qui est prévu, ouais. Pour vérifier le poids.
0: Vérifier le poids et le poids qui est marqué sur la feuille de route. Il faut bien respecter tout ça.
1: Oui.
0: Hop, donc on vous attend.
1: Oui. Ah, je vais me rapprocher.
0: Oui, oui.
1: Je vais me rapprocher.
0: Allez.
1: Voilà.
0: Merci beaucoup. Bon.
1: Félicitations pour votre deuxième place, mais oui, vous en avez déjà gagné une course, donc oui, c'est une bonne journée pour vous.
2: Oui, c'est bien, c'est très bien, ouais, je suis contente.
1: Bon, comment s'est passée celle-ci là? Parce qu'elle est plus difficile, il y a beaucoup plus d'obstacles et c'est beaucoup plus long.
2: C'est difficile, non, franchement, ça se fait bien. Le parcours est assez clair et tout. Et sinon, ouais, ça s'est très très bien passé pour mon premier cross ici à Castéra. Oh, oui, oui, c'est la première fois que je me fais un cross ici.
1: Et idem des motes,
2: bon, c'est un régal.
1: Ouais, bah, parfait. Idem a été plutôt tout au long du parcours, il était plutôt en cinquième position. Et puis après, finalement, vous êtes bien remonté.
2: Oui, oui, oui. Elle a été. C'est une pouliche, il faut être tranquille avec elle, être patient et attendre, parce qu'elle a un bout de finish qui est extra.
1: Et oui.
2: Donc ça, c'est top. Donc, je sais qu'elle a de la ressource, donc c'est pour ça qu'il vaut mieux être patient et assurer les obstacles et bien finir.
1: Quoi. Une bonne gestion, en tout cas, tout au long du parcours.
2: Oui, ouais, ouais, l'entraîneur est content, donc oui, c'est très bien.
1: Oui. Vous courez encore, je crois, la dernière, non, c'est
2: là,
1: ça,
2: oui, normalement.
1: Je vous ai vu. Oui, voilà, pour la dernière.
2: Oui,
1: voilà.
0: Valérie, bon, juste une question. Quel âge a cette jeune fille?
1: Il demande votre âge.
2: Non, ça ne dit pas.
0: Ça dit pas.
1: Non, ça dit pas. Mais, par contre, ça fait longtemps.
0: Ça fait longtemps que vous êtes dans ce métier.
1: Ça fait longtemps que vous travaillez, que vous êtes jockey.
2: Oui, mais j'ai repris, on va dire, parce que j'avais fait un break pour mes enfants, d'ailleurs.
1: D'accord.
2: Donc forcément, quand on est femme, voilà, oui, on n'a pas le choix.
1: Oui.
2: Et j'ai repris après où je voulais surtout en obstacle. Quoi.
1: Ouais.
2: Je fais les deux, mais
1: surtout l'obstacle.
2: Et, peur, ouais, l'obstacle.
0: Et elle n'a pas peur.
1: Et pas d'appréhension, pas
2: non,
1: de peur.
2: Non, bon, non, malgré les chutes et tout.
1: Oui.
2: Ça, voilà, c'est un métier à risque, hein, que ce soit en obstacle ou en plat, de toute façon, même en plat.
1: Ça m'est déjà arrivé, des chutes qui sont un peu graves ou...
2: Ben, j'avais eu la clavicule, des traumas crâniens et voilà.
1: Ah, mais bon, d'accord.
2: Ça ne me dégoûte pas.
1: D'accord.
2: Tant mieux. J'ai envie.
1: Parfait, félicitations. Alors peut-être à tout à l'heure.
2: Peut-être.
0: Merci.
1: Merci. Merci.
0: Merci Valérie. On se retrouve tout à l'heure avec vous pour la suite de cette course. Alors ça sera avec le prix du Carrefour Express de Castéra.
1: De Castéra. Voilà. Tout à fait.
0: Que l'on va peut-être retrouver. Il y aura peut-être une des deux filles qui viendront remettre ce prix.
1: Oui, j'espère.
0: À tout à l'heure Valérie. Merci.
1: À tout à l'heure.

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1: Le bulletin météo France de ce dimanche après-midi. On n'est pas embêté par les nuages, il n'y en a quasiment pas. C'est grand, beau partout. Côté température, comptez 33 degrés à Cossens, La Ressingle et Fourcès, 32 degrés pour Valence-sur-Baïse et Guetinte et Castéra-Verduzan. On se retrouve tout à l'heure pour la météo de la soirée et de la nuit. Je vous souhaite un bel après-midi avec DFM.
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3: Bonjour, bienvenue à vous. Aujourd'hui, je vous propose des tomates cerises rôties au cumin avec du skyr, citron et herbes fraîches. C'est une recette pour 4 personnes. La préparation, il faut compter 25 minutes et la cuisson 20 minutes. 400 g de tomates cerises panachées. Ensuite, il vous faut une cuillère à café de sucre, 4 grosses gousses d'ail, une cuillère à soupe de graines de cumin, 4 brins de thym citron, 4 brins d'origan, 2 citrons bio, 350 g de skyr ou du yaourt grec égoutté si vous n'avez pas, une tige de cébette, quelques brins d'herbe aneth, basilic, coriandre, persil plat, de l'huile d'olive, de la fleur de sel et du poivre. Vous préchauffez le four à 200 degrés, vous pelez et coupez l'ail en lamelles à l'aide d'un économe, prélevez le zeste d'un citron en lamelles. Dans un cul de poule, vous réunissez les tomates, l'ail, le sucre, le cumin, le thym, l'origan et le zeste que vous avez fait avant. Vous salez, vous poivrez abondamment et arrosez d'un généreux filet d'huile d'olive. Vous mélangez bien, versez dans un plat et enfournez pour 20 minutes. Pendant ce temps, ciselez toutes les herbes et la cébette, mélangez-les au skyr, conservez-en un peu pour le service. Assaisonnez puis râpez le zeste du citron restant. Mélangez et goûtez, dressez dans des assiettes creuses et réservez au réfrigérateur. Ça, c'est tout ce qui est la crème, enfin le skyr et tout ça. Lorsque les tomates sont cuites au four, versez-les aussitôt au centre des assiettes, parsemez du zeste du reste d'herbe et servez sans attendre pour une dégustation en chaud-froid. C'est-à-dire, vous allez avoir le froid du fromage blanc et vous allez avoir le chaud des tomates. Et ça fait une sensation qui n'est pas désagréable du tout. Justement, moi, au début, je me disais, non, ça ne va pas le faire. Mais si, c'est très bon. Vous pouvez également laisser les tiédir avant de les verser sur le skyr, ça c'est à vous de voir, puis réserver aux fraises au moment de la dégustation. Le jus des tomates imprégnera toute la préparation pour plus de saveur. Voilà pour cette recette de tomates cerises rôties. La semaine prochaine, je vous proposerai un clafoutis de courgettes au kéfir, feta et origan, avec quelques explications sur le kéfir. En attendant, je vous souhaite une bonne cuisine, portez-vous bien, et à samedi prochain aux heures habituelles. Au revoir à tous.
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0: prix imprimeur BCR. Un Mélène pour chevaux âgés de 3 ans, ils vont en découdre sur 1700 mètres. Weft a pris un excellent départ et passe en tête devant les tribunes en étant poursuivi par Tuatapair qui vient le long de la corde, devant encore l'antepenultima avec explication de texte entre les deux derniers cités, alors que Penis Gray se retrouve en quatrième position. Souleima pour sa part est sixième en étant poursuivi par Zakia Gold. Derrière Zakia Gold se retrouve désormais Panterina. Derrière Panterina, patiente au tout dernier rang, Makuru se dirige ainsi vers le bout de la ligne opposée. Weft qui a l'avantage, Penis Gray en deuxième position. L'antepenultima est troisième ensuite en étant poursuivi par Souleima. À la hauteur de Souleima, Tuatapair qui précède d'une bonne longueur Zakia Gold. Alors que derrière Zakia Gold galope Panterina et que Makuru a pas mal de mal pour suivre, se retrouvant dernier très loin des autres. Mi-tournant final, Weft qui a toujours l'avantage. Penis Gray qui l'attaque tout comme Souleima qui vient très vite à leur extérieur. En quatrième position, l'antepenultima qui galope encore devant Zakia Gold. Ultime ligne droite, Weft qui a toujours le meilleur. Le long de la corde, l'antepenultima vient l'attaquer. Poursuivi ensuite par Souleima. Zakia Gold refait pas mal de terrain à l'extérieur. S'en mène à 100 mètres de l'arrivée. Zakia Gold qui lutte avec l'antepenultima et Weft est sur le poteau. Zakia Gold qui impose sa loi.
1: Et voilà pour l'arrivée donc de cette course ici pour ce prix Carrefour de Castéra-Vierzon. Qu'on salue d'ailleurs, ils sont ouverts jusqu'à 13h en ce dimanche matin. Alors c'est un prix, une course sur du plat, 1700 mètres, 9500 euros de prix. Le premier, le vainqueur que vous avez entendu, va repartir avec 4750 euros. On va retrouver d'ailleurs le gagnant de cette course juste après avoir fait une petite pause musicale. Et on revient en direct avec Valérie. À tout de suite.

0: Allez, on retrouvera ce titre de Boulevard Désert dans quelques secondes, mais place au direct avec Valérie qui va rejoindre le gagnant de cette arrivée. Alors, je crois qu'il y aura de beaux cadeaux, hein, Valérie.
1: Oui, voilà, c'est un cadeau de Carrefour Express de Castéra Verduzan. Donc, il est prévu des récompenses pour le cheval. Donc là, c'est le numéro 3 Zakaria Gold.
0: Très bien.
1: Voilà. Alors, entraîné par Morisson et le jockey, ça doit être son fils. Je vais lui poser la question. C'est Tom Morisson.
0: Très bien. Carrefour Express de Castéra-Verduzan, je disais qu'ils sont ouverts donc ce matin. Ils ne pouvaient pas être avec nous ici sur l'hippodrome. Mais on pense à eux et on souhaite un bon courage en ce dimanche matin avec un magasin ouvert jusqu'à 13h.
1: Ah, c'est un jeune homme. Hein. Il est tout jeune.
0: Alors, il arrive à Eric. Oui. Ça y est, ça s'approche. Vous m'entendez, Valérie?
1: Oui, je vais juste enlever peut-être le casque pour offrir
0: allez-y.
1: Le cadeau.
0: Voilà, elle donc offre ce panier offert par le groupe Carrefour Express.
1: C'est un cadeau de...
0: Et on va la retrouver pour...
1: Allez-y.
0: Pour la suite et l'interview de cette arrivée. Donc avec ce très beau cheval, belle couleur.
1: Et pour le cheval.
2: Merci.
1: Il y a aussi, c'est pour les...
0: Vous le vivez en direct. Hein. On entend Valérie qui court un petit peu partout.
3: Début pour des opérations de la 6e course prix de gaz.
0: Alors Valérie, ça y est, on a remis le casque. Vous m'entendez?
1: Oui.
0: Ça a été la course un peu.
1: Un peu, oui. Ben, il se précipite un petit peu pour aller de nouveau se peser. Après, je ne sais pas s'il fait une autre course, mais voilà, s'il enchaîne, c'est vrai qu'ils sont un petit peu pris par le temps.
0: Ouais. Alors, on rappelle que c'était donc
1: Il fait la dernière course, pardon.
0: Très bien.
1: C'est pour ça.
0: Le prix Carrefour Castéra-Verduzan, les prix ont été remis et on pense que le premier peut repartir avec 4 750 euros.
1: Oui.
0: C'est ce qui a été écrit sur le petit parcours. Donc là, il est à la pesée et peut-être qu'il va revenir vous voir. Alors que les autres chevaux sont déjà en train de se détendre, on les arrose beaucoup, beaucoup, beaucoup, hein, parce que la chaleur est quand même intense déjà ce matin.
1: Oui, il commence là à faire bien chaud.
0: Voilà, les jockeys viennent récupérer les plaques, tout le monde passe à la bascule.
1: Allez, jeune homme, petit mot. Félicitations pour cette course, ça s'est bien passé?
4: Ouais, super, ouais, j'ai un très bon parcours. Et là, on est tous contents parce que c'est la première victoire que je fais pour mon père.
1: Et oui.
4: En plus, pour la Kazakh de l'écurie, donc non, c'est génial.
1: C'est pas votre première course ou si?
4: Non, c'est pas ma première, mais la première pour l'entraînement de mon père que je gagne.
1: Oui, c'est super. Et je peux vous demander votre âge?
4: 18 ans.
1: Ah, ben oui. Ah ben, ok, bon, mais vous courez à la dernière aussi.
4: Dans la dernière, c'est ça, pour mon père également.
1: Ok.
4: Voilà, une jument qui peut prendre une petite place. Voilà.
1: D'accord, bon. À tout à l'heure, peut-être. Félicitations.
4: Merci.
0: Merci à Valérie. Le plaisir de voir ces jeunes, 18 ans.
1: Oui.
0: Là, il gagne une course.
1: Pour son père.
0: Pour son papa.
1: Ouais.
0: C'est quand même une belle histoire.
1: Ouais.
0: Voilà.
1: Ouais. Il avait un sourire vraiment très heureux.
0: Alors, je ne dis pas que c'est comme dans tous les métiers, mais c'est vrai que là, ça se transmet de génération en génération.
1: Oui, et puis d'être jockey, voilà, c'est son père qui entraîne les chevaux. Et puis lui, il arrive à mener le cheval en première position. Donc c'est une satisfaction. Ils étaient tous contents, on l'a vu là,
0: à
1: l'arrivée.
0: À côté de lui, il y avait aussi des professionnels beaucoup plus âgés.
1: Oui.
0: Et donc il a réussi à percer.
1: Oui.
0: Une belle carrière pour lui.
1: Oui.
0: Très bien.
1: On verra tout à l'heure.
0: On verra tout à l'heure. À tout à l'heure, Valérie. Merci.
1: À tout à l'heure.
0: Retour au studio.
5: Aussi les araignées, non mais...
6: Je peux, je n'en ai pas encore fait, j'avoue, mais ça ne me fait absolument pas peur, donc oui, c'est possible aussi, mégal, etc.
5: Ouais, bon, tant qu'il y a un vivarium, ça va, on risque rien.
6: Oui, c'est sûr que si l'araignée se balade partout, c'est risqué.
5: Très bien, merci beaucoup pour cette précision. Quel conseil vous donneriez à quelqu'un qui veut démarrer son activité?
6: Je dirais à la personne de s'accrocher et de ne pas perdre espoir en termes de papier à remplir. C'est pas toujours facile, ça peut paraître énorme, mais il faut vraiment pas perdre pied. Et ensuite, je dirais qu'il faut aussi croire en soi pour les démarches qu'on fait autour de nous, style distribution player, etc., parler de nous. Si les gens ne sont pas réceptifs, quelqu'un d'autre sera réceptif plus tard. Et c'est pour ça, il ne faut pas perdre espoir.
5: Oui, et il y a toujours un moment où on rencontre en fait la personne qui a besoin de soi.
6: Exactement.
5: Et j'imagine qu'on est quand même nombreux et nombreuses à avoir des animaux de compagnie et à avoir peut-être un jour besoin de quelqu'un pour s'en occuper. Merci beaucoup. Où est-ce qu'on peut trouver vos coordonnées en fait, hein?
6: Sur mon Instagram par exemple, donc il faut le taper Wolfie Pet Sitting, WOLFYPETSITING. La même chose sur Facebook. Et ensuite, pour me contacter par téléphone, c'est au 07 64 56 47 08. Tout est trouvable sur les réseaux sociaux.
5: D'accord, très bien. Merci beaucoup en tout cas. On fait confiance aux propriétaires d'animaux pour revenir vers vous et pour aussi vous avoir l'élan et l'envie de développer davantage votre activité.
6: Oui, toujours.
5: Chez les propriétaires autour de chez nous. Vous êtes sur quel secteur? Vous faites tout le Gers?
6: Tout le Gers, mais c'est vrai que de préférence, ce serait autour de Auch, un grand, grand cercle autour de Auch.
5: D'accord. Très bien. Merci beaucoup Nelly.
6: Merci à vous.
5: Il l'en fait, pourquoi pas vous. 3 minutes chrono pour découvrir les entreprises inspirantes du Gers. Merci à tous et à toutes.
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0: Sur DFM 930, j'ai le plaisir de retrouver aujourd'hui Silvio Catanozzo. Bonjour Silvio.
32: Bonjour.
0: Alors vous venez nous reparler bien de votre sport favori, parce que vous avez encore rapporté quelques médailles. D'ailleurs, on va faire une photo de la nouvelle médaille. Tout d'abord, il y avait quelques semaines un rendez-vous, c'était à Narbonne. C'était quoi exactement ?
32: C'était les championnats de France. Donc ça a été, on va dire, un tremplin avant de lancer pour les championnats d'Europe. Donc effectivement, les championnats de France, c'est un incontournable chaque année et c'est ce qui permet de pouvoir faire les compétitions à l'international. Donc j'ai remporté mon 5e titre et je me suis testé, donc ça a été j'ai réalisé de bonnes performances.
0: En face de vous, il y avait aussi de la concurrence assez forte.
32: Au championnat de France, je dois dire que j'ai pas une grande concurrence, ça va. Je me bats plus contre moi-même que contre les adversaires. Ceci dit, ils sont bons aussi, mais bon, j'ai un peu d'avance pour l'instant.
0: La dernière médaille que vous nous avez apportée, alors là, on part pour le championnat d'Europe et c'est en Belgique. Vous allez nous donner exactement le nom de la ville et nous dire un petit peu, alors, qu'est-ce qui s'est passé là et quels sont les résultats.
32: Donc, ça s'est passé dans les Flandres belges, une ville qui s'appelle Waregem, c'est pas très loin de Courtrai pour ceux qui connaissent. Donc, c'était mes 3e championnats d'Europe d'affilée. Et là, par contre, j'ai vraiment de la concurrence, notamment un de mes adversaires privilégié, j'allais dire, allemand, pour ne pas le nommer. En fait, il s'appelle Bagels, je prononce très mal, j'ai jamais fait allemand à l'école. C'est un arracheur, donc vous savez que en haltérophilie, conflit, il y a deux mouvements olympiques, il y a l'arraché et l'épaulé jeté. Et lui, c'est vraiment un très, très, très, très bon arracheur. Donc, il a battu le record d'Europe avec une barre à 91 kilos. Il se trouve que moi, je ne suis pas un très bon arracheur et je suis resté à 82 kilos. En fait, à l'issue de l'arraché, j'avais 9 kilos de retard, ce qui est d'habitude irrattrapable.
0: Qu'est-ce qui fait qu'on n'est pas un bon arracheur ?
32: C'est le physique. C'est-à-dire qu'un arracheur, en général, c'est quelqu'un qui est longiligne, qui est grand. Et il se trouve que lui vient de l'athlétisme. C'est un sauteur en hauteur au départ et il a fait du triple saut, il a fait du sprint et il a été d'ailleurs médaillé d'Europe dans ces trois disciplines. Et il s'est mis à l'haltérophilie et il est vraiment très doué techniquement et il a tout ce qu'il faut, je dirais, morphologiquement pour pouvoir devenir un très grand arracheur. Je reviens à une médaille, mais il a fallu me battre énormément parce qu'avec 9 kilos de retard, tout s'est joué à l'épaule jetée. Je ne vous cache pas que je trouve que quand j'étais dans la vie active, j'étais psychologue du travail. J'ai joué un peu de psychologie dans ce match et j'ai essayé de l'influencer à l'échauffement, à l'épaule jetée. Parce que je sais qu'il a une petite faiblesse, non pas à l'épaulé, mais au jeté. Et moi, c'est ma grande force. Donc, j'ai essayé un petit peu, je dirais, déontologiquement de déstabiliser. Je l'ai réussi. Il a raté son premier essai, il a raté son deuxième essai et il a réussi son troisième essai à 100 kilos. C'était vraiment, ça a été sur le fil. Donc, moi, ayant mes 9 kilos de retard, j'ai commencé par prendre une première barre pour rattraper un petit peu. Donc, j'ai pris 105 kilos en première barre. Et puis, pour le battre, j'avais pas le choix. Il fallait que je fasse 1 kilo au moins de plus que lui. Donc, j'ai pris 110 kilos à l'épaule jetée et la barre est passée.
0: Et la barre est passée.
32: Et j'ai donc remporté à 1 kilo près.
0: Voilà, ce championnat d'Europe.
32: C'est ça. Et bien là, je prépare les futurs championnats du monde qui auront lieu à Athènes le 17 septembre.
0: Juste pour nos auditeurs qui vous découvrent, on rappelle votre âge parce que c'est quand même important de signaler ça pour voir tout ce que vous avez pu faire grâce au sport.
32: Alors, j'ai 68 ans
0: et
32: je tire ce qu'on appelle dans les masters, c'est-à-dire les vétérans. En fait, j'ai arrêté le sport 38 ans. J'ai repris seulement il y a 4 ans. 6 mois après, déjà, je redevenais champion de France. Donc, en fait, le corps a une mémoire, le muscle a une mémoire, la technique, je ne l'avais pas perdue. C'est vrai que j'ai perdu de la mobilité, de la vitesse, mais le mental est toujours là.
0: Avant de se quitter, il faut bien sûr penser aux frais pour tout cela. Comment on se finance ?
32: Alors, on s'autofinance, mais j'ai quand même essayé quelque chose. C'est-à-dire, je me suis lancé en littérature et j'écris des romans. J'en suis à mon 5e et ça me permet de pouvoir financer en partie mes déplacements à l'étranger.
0: On retrouve ces livres sur ?
32: Oh, on les retrouve sur Amazon, on les retrouve sur la maison d'édition qui s'appelle Lise Bleu Édition, mais dans n'importe quelle librairie, je suis distribué par Hachette, on les a sous 5 jours. Quoi.
0: Silvio Catanzaro était donc notre invité ce matin. On rappelle, vous êtes champion d'Europe, ça s'est déroulé en Belgique, dans cette belle ville qui s'appelle
32: Waregem.
0: Merci Silvio.
32: Je vous en prie, merci.

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1: Le bulletin météo France de ce dimanche après-midi. On n'est pas embêté par les nuages, il n'y en a quasiment pas. C'est grand, beau partout. Côté température, comptez 33 degrés à Cossens, La Rossingle et Fourcès, 32 degrés pour Valence-sur-Béise et Guetinte et Castéra-Verduzan.
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0: Zadora qui est à sa hauteur pour se diriger vers l'entrée du premier tournant en troisième position. Galope ensuite Belcha, derrière Belcha Watab. En cinquième position, Baltimore. Au dernier rang se trouve Montigny qui patiente.
1: Tu t'en vas quand même, t'as posé
0: la ligne opposée avec African Grey qui a l'avantage de 3/4 de longueur. Rosadora qui reste en deuxième position. Au troisième rang se trouve ensuite très près de Belcha qui vient le long de la corde. Watab est quatrième. Montigny s'est rapproché en cinquième position. Baltimore ferme désormais la marche. Le bout de la ligne opposée, l'entrée du tournant final pour African Grey qui a le meilleur toujours sur Rosadora. Belcha est troisième, très près devant Watab, Montigny, Baltimore qui se rapproche. Le dernier tournant, African Grey, une demi-longueur d'avance. En deuxième position, Rosadora. Sur un deuxième rideau, Belcha et Watab. Sur un dernier rideau, Baltimore et Montigny. Pour aborder maintenant l'ultime ligne droite, African Grey qui lutte en compagnie de Rosadora. Belcha plongé le long de la corde et termine de mieux en mieux. Poursuivi par Watab. Baltimore tente de venir à l'extérieur, mais encore en retrait. À 150 mètres de l'arrivée, Belcha qui a l'avantage sur Montigny qui termine très vite côté corde. Sur Baltimore qui termine très vite en dehors. Sur le poteau, Montigny qui aura le dernier mot. Belcha prend le premier accessite. Baltimore sera troisième.
2: Voilà pour l'arrivée de cette course ici pour ce nouveau rendez-vous. C'était le prix de Gascogne, sixième course. Et on retrouvera dans un instant Valérie et ses invités.

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1: DFM, on veut vivre la dernière course de cette journée pour ce dimanche. Les chevaux sont sous les ordres, ils ne devraient pas tarder à partir. C'est la 7e course, le prix Louis Rico, 12 000 euros. C'est une course de plat sur 2 000.

0: Et voilà qui s'annonce pour la 7e et dernière épreuve, le prix Louis Ricou. Une épreuve pour chevaux anglo-arabes âgés de 4 et 5 ans. Il y a 2400 mètres à parcourir. Et Clint Eastwood qui dégaine le premier et qui s'installe au commandement après 200 mètres de course. Il est suivi par entre Rose et Nora. On ne sait pas trop où est Rose et où est Nora. Avec en troisième position Mandalay Pontadour. En quatrième position vient Mort de Rire. Ça s'invente pas. Mouxou du Pilet est en cinquième position. À la hauteur de Mouxou du Pilet, le long de la corde, Mystical Chancourt. Derrière Mystical Chancourt à deux longueurs, Galeria Up, qui est poursuivi ensuite par Mystère de Tanu. Ils sortent du tournant, ils s'apprêtent à passer devant les tribunes, il y aura encore un tour à parcourir. Et désormais, c'est Mandalay Pontadour qui a seul l'avantage et qui s'est quelque peu détaché du reste du peloton. En deuxième position, galope Clint Eastwood, à sa hauteur, Mort de Rire. Quatrième place qui est occupée par Entre Rose et Nora, en compagnie de Mouxou du Pilet. Le long de la corde vient ensuite le Mystère de Tanu, quasiment à sa hauteur évolue Galarifa Up à l'arrière-garde. On trouve toujours les deux mêmes, à savoir Kayleigh de Marben ou encore Mystical Chancourt. Début de la ligne opposée, en tête Mandalay Pontadour qui n'a plus qu'une longueur d'avance sur Mort de Rire. Clint Eastwood troisième le long de la corde, Mouxou du Pilet quatrième. Entre Rose et Nora est en cinquième position. Galary Fire Up se rapproche maintenant au sixième rang, dépassant quelque peu Mystère de Tanu, à sa hauteur Mystical Chancourt. En dernière position à l'ouvrage, Kayleigh de Marben. L'entrée du dernier tournant. En tête, toujours, Mandalay Pontadour. Mort de Rire est deuxième à l'ouvrage. Clint Eastwood revient prendre cette deuxième place. En troisième position, se rapproche maintenant de War Mouxou du Pilet. Entre Rose et Nora vient le long de la corde, poursuivi par Galarifa Up. Ultime ligne droite. En tête, Clint Eastwood qui a nettement l'avantage et qui précède Mandalay Pontadour qui lutte encore en compagnie de entre Rose et Nora qui termine de plus en plus vite. Clint Eastwood entre Rose et Nora poursuivi par Mandalay Pontadour. Et sur le poteau, c'est Clint Eastwood qui aura le dernier mot. La deuxième place va revenir entre Rose et Nora. La troisième sera pour Mandalay Pontadour, quoique attaqué sauvagement par Galarifa Up.
1: Voilà pour l'arrivée de cette dernière course ici pour le prix Louis Ricou. Nous allons dans un instant eh bien, tout simplement retrouver Valérie pour avoir un petit dernier rendez-vous interview, notamment avec le président de cet hippodrome, M. Barao. Je propose de retrouver un petit peu de musique en entendant avec Louisa qui nous fait un titre, une reprise sur notamment Match and Carnaval, un titre original des années 60.

0: Allez, les chevaux viennent d'arriver au rond de présentation et on va retrouver Valérie pour l'interview du gagnant de cette épreuve qui s'appelle Valérie.
1: Oui. Prix Louis Ricou.
0: Je voyais que je n'aviez pas le papier. Je l'ai vu, Valérie. Alors, prix Louis Ricou, mais le premier, c'est le numéro.
1: Alors, c'est le numéro 1.
0: Ouais.
1: Et le cheval s'appelle Clint Eastwood.
0: Très bien.
1: Et le jockey, Mathias Laurent, que je vais essayer. Voilà, ils sont en pleine discussion pour l'instant.
0: La photo finish.
1: Oui, avec peut-être l'entraîneur, je ne sais pas. C'est monsieur Lartigot.
0: Alors, voilà, on arrive tranquillement sur la fin de ce rendez-vous ici. Beaucoup de monde en fait finalement ce dimanche matin, beaucoup de chevaux et beaucoup de spectateurs.
2: Mesdames, messieurs, les propriétaires, entraîneurs et jockeys, avant de partir, pensez à venir récupérer vos livrets et à payer vos box.
0: Voilà.
2: Merci.
0: Quelques infos de Pierre importantes.
1: Oui.
0: Il faut régler évidemment son box et récupérer ses papiers. Voilà, il faut régler la facture, comme on dit.
1: Oui.
0: Donc, on est toujours à la bascule, puisque, on rappelle, c'est obligatoire. Il faut se peser avant et après. Et ensuite, on aura quelques mots de ce
1: Mathias.
0: Gagnant.
1: Mathias, je peux ? Vous avez une petite minute pour quelques questions, pour donner vos impressions. Félicitations pour cette course. Comment ça s'est passé ?
3: Bon, écoutez, on a eu un super parcours. Tout s'est très bien passé. Voilà, le cheval a un peu de qualité, donc ça suffit.
1: Oui, pas trop. Par rapport à la chaleur, ça va. Il n'a pas été gêné.
3: Non, ça va encore. Ça va. Il est midi et demi. Bon,
1: oui,
3: ça passe encore.
1: Bon, mais très bien. Merci.
0: Voilà, un petit mot avec Joël.
1: Ah, je vais essayer d'avoir le président, monsieur Barrao.
0: Merci Valérie.
1: Monsieur Barrao, un petit mot avant. Un petit mot. Il est occupé avec
0: oui, c'est normal.
1: Une jockey.
0: Alors, il arrive.
1: Alors, il y a du travail encore. Oui. Bon, un petit mot. Joël, donc pour cette troisième journée de la saison 2026, comment ça s'est passé aujourd'hui?
4: Finalement, ça s'est pas mal passé. On a un petit peu de monde. On a eu juste un petit incident sur un parcours de steeple. Mon cheval est deuxième dans le cross et je suis très très content. C'est une petite jument qui a un cœur en or. Là, il y a quand même quelques personnes. Je pense que le restaurateur devrait être satisfait des personnes présentes. Bon, là, on a passé toute la matinée. On a bien fait parce qu'il commence à faire très chaud.
1: Oui, oui. Et la piste, alors certains jockeys m'ont trouvé et m'ont dit qu'elles étaient bien. La piste était bien.
4: Dans l'ensemble, elle est très très bien.
1: Oui, c'était souple.
4: Oui, elle est souple. Ouais. On arrive à arroser régulièrement. On a juste un jour de restriction dans la semaine, ce qui est bien. On a pu arroser les nuits, on a pu arroser tout ce qu'on a voulu.
1: Donc le prochain rendez-vous, c'est le 10 août.
4: Le 10, c'est avec la fête Hippodrome en fait.
1: D'accord, donc qu'est-ce qui est prévu ce jour-là ?
4: Il y aura les poney club, les poneys, il y aura les clowns, les maquilleurs, il y aura des structures gonflables.
1: Et une course de poney avec des enfants ?
4: Non, il y aura les poneys et une promenade à poney.
1: La promenade, d'accord.
4: La course de poney, c'est le 24 avec la journée des enfants.
1: Ah oui, d'accord, parce que là aussi, il y a des animations pour les enfants.
4: Il y aura des animations pareil, clowns, maquilleurs et compagnie.
1: Voilà, c'est dans le cadre de la fête locale de Castéra-Vertusan.
4: Voilà, tout à fait, même jour.
1: D'accord.
0: Très bien.
1: Très bien. Merci.
4: Merci
0: Joël, merci Valérie. Bon après-midi Valérie.
1: Merci.
0: Voilà, on se retrouvera très bientôt ici en direct pour d'autres courses, pour notamment Hippodrome en fait. C'est un rendez-vous important parce que là c'est vraiment pour les familles.
1: Et puis c'est une organisation par la Fédération du Sud-Ouest. Donc qui nous aide à organiser cette journée, et voilà, dans le cadre de la promotion de tous les hippodromes du Sud-Ouest, et est organisé chaque année, voilà, un hippodrome, et ça s'appelle Hippodrome en fête.
0: Et le deuxième rendez-vous pour l'Hippodrome en fête, ça sera en septembre à Vic-Fezensac.
1: Voilà, c'est ça. Il y a un deuxième rendez-vous, effectivement.
0: Merci, passez un bon dimanche.
1: Merci.
0: Voilà, et puis bravo encore à tous ces bénévoles de l'Hippodrome qui se mobilisent pour les courses. Vous voyez, cette année,
1: travail,
0: on a beaucoup de courses le dimanche.
1: Oui.
0: Vous revenez en semaine pour...
2: Arriver des définitive tout ce qui est de la 7e et dernière course.
1: Et la veille aussi, on est là le samedi après-midi pour terminer, nettoyer, que le rond de présentation soit bien propre également, pour qu'il n'y ait pas de soucis. Et puis voilà, ça demande du travail et de l'investissement.
0: Ça demande du travail, et si vous voulez rejoindre l'équipe des bénévoles...
1: Venez,
0: parce qu'effectivement, on recherche des bénévoles. Je suis surpris, Valérie, que les chevaux n'aient pas encore mangé ces jolies fleurs.
1: Oui, c'est vrai, ça se passe plutôt bien. Ils ne sont pas tentés.
0: Ils sont pas tentés. Merci beaucoup, Valérie. Passez un bon week-end. À très bientôt sur DFM.
1: À très bientôt.
0: Dans un instant, c'est le retour de la musique jazz avec Guy Hain. Au revoir, bon week-end. À demain, 7h sur l'antenne de DFM.

Voici, comme chaque dimanche à 12h45, Jazz Radio D9Trio, émission concoctée et présentée par Irène, émission 78. Dans la reproduction discographique, on discerne trois grandes périodes. La première moitié du XXe siècle est l'époque des longs shellacs en 78 tours par minute, 78 tours pour les Français, maximum 3 minutes par face. Ce qui équivaut pour un opéra par exemple à une quinzaine de disques, une valise de 6-7 kilos. Ensuite, dès le début des 50s, amènement du micro-sillon 45 tours pour les singles et EP. Extended play, et 33 tours par minute pour les long plays LP, avec quelques 20 minutes par face. Grosse avancée technique aussi avec la reproduction stéréo et les studios d'enregistrement à 16 voire plus de pistes. Nouvelle date clé, fin des années 70 et l'âge numérique avec les CD, les compact disques de quelques 80 minutes d'écoute. Grâce aux LP et CD, les musiciens aussi de jazz ont pu laisser libre cours à leur créativité et entre autres improviser librement. Deux émissions, 78 et 79, vous proposent donc des interprétations de longue durée, mais pas moins belles, bien au contraire. Nous débutons notre programme 78 Jazz Long Tracks Part 1 avec le célèbre Sing Sing Sing, composition du chanteur trompettiste Louis Prima, enregistrée le 16 janvier 1938, mais éditée sur LP en 1950. C'était le très mémorable soirée de Benny Goodman at Carnegie Hall, qui procurera au jazz ses lettres de noblesse. Benny, the King of Swing, prend de l'eau solo, autre vedette, Jim Cooper aux drums, le pianiste Jess Stacy, trompettiste Harry James. Voici 12 minutes de plaisir avec Sing, Sing, Sing.

0: Tout le monde connaît le célèbre Boléro, une musique de ballet que Maurice Ravel compose en 1928. La chanteuse Renée Marie arrange cette mélodie uniforme et répétitive et donne une intro scat et a cappella pour ensuite combiner le rythme et le tempo avec les connus roulements de la caisse claire, avec une mélodie et tout, et le texte de Suzanne, composition du romancier, poète, chanteur canadien Leonard Cohen. Nous écoutons Boléro Suzanne, enregistrement de Renée Marie en live.
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0: Turner, Elias Bailey, Howard Curtis.
1: Parlons parthénogenèse, un phénomène biologique passionnant de reproduction asexuelle sans aucun apport mâle. Ce clonage parfait et spontané existe entre autres chez les sphasmes, mais aussi chez certains lézards et serpents. Parthénogenesis est aussi une œuvre majeure de 1968 du groupe de blues rock Can't Hit, avec La Chaleur en canette. Un véritable long track qui dure 20 minutes, figurant dans le double LP Living the Blues, Parthénogenesis est une composition disséquée en 9 parties, permettant à l'avant-plan chacun des musiciens de montrer ses talents. Bob Hyde, surnommé The Beer, est au chant, Alan Winston à la slide guitar, Harry Vestine à la lead guitar, Larry Taylor à la contrebasse et Adolfo de la Parra aux drums. Nous écoutons Parthénogenesis par Can't Hit.

Le thème Lester Leaps In, composition du saxo-ténor Lester Young, est choisi pour la jam session finale de ce mémorable concert du 22 juillet 1944, le tout premier disque d'une longue série qu'organise Norman Granz sous l'emblème JATP, Jazz at the Philharmonic. Les solistes de cette jam, une bœuf d'Islay jasmine francophone, sont entre autres Shorty Sherrock, trompette, Gigi Johnson, trombone, Elinor Jacquet et Jack McVie, saxo, Nat King Cole au piano, Red Callender à la basse et Les Paul à la guitare. Philharmonic Auditorium de Los Angeles, juillet 1944, voici GATP et Lester Leaps In. 9 minutes de plaisir et de bonne humeur.

cinquième sélection, mais déjà notre finale traditionnelle, Jazz Long Sax oblige. Voici Stan Getz, décédé en 1991 d'un cancer du foie et un des grands jazzmen blancs. Ce ténor sax est surnommé The Sound pour son son très riche et très profond. En fait, c'est lui l'empereur de la bossa nova. Avec son quartet, il nous interprète une longue, 6 minutes, et belle version de Bye Bye Blues.

0: Fin de cette émission 78, Jazz Long Tracks Part 1. Hihein vous remercie de l'avoir écouté et vous donne rendez-vous dimanche prochain, 12h45, pour une autre Jazz Radio D9 Trio. Amis du jazz, au revoir.
1: Au revoir.
2: Au revoir.
1: Au revoir.
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6: Sur DFM, nous partons à Lectour aujourd'hui et découvrir les canoës de la Lomagne avec Cyrielle. Bonjour Cyrielle.
7: Bonjour.
6: Parlez-nous un petit peu de votre entreprise, puisque c'est tout récent. Il y a combien de temps que vous avez repris ?
7: Les canoës de la Lomagne, c'est une base de canoës, location libre. J'ai repris l'entreprise en octobre 2025. Donc c'est ma première saison dans le Grand Bain.
6: C'était votre métier avant ou pas du tout ?
7: Pas du tout. J'ai fait un BUT en gestion des entreprises à Auch. Ça faisait sens pour moi de reprendre une entreprise qui est saisonnière, en pleine nature, sportive.
6: Alors vous descendez sur quelle rivière à Lectour ?
7: Sur le Gers.
6: Sur le Gers, d'accord.
7: C'est une balade de 7 km.
6: Ah oui, quand même. Oui. Alors racontez-nous justement, il se passe quoi ? Ces 7 km, on les fait d'un trait, il y a des arrêts, on peut faire des pauses, peut-être déjeuner, je ne sais pas si c'est à midi.
7: La logistique, elle est organisée de sorte à ce que je fasse 3 départs par jour. Donc il n'y a pas de temps pendant la balade où on va avoir l'occasion de pique-niquer. Mais il y a 2-3 endroits pour se poser un petit peu, pouvoir faire un plouf dans l'eau. Dès le début, il y a 4 petits rapides pour mettre un peu de sensation. Après, on est sur une rivière qui est quand même assez calme et qui donne un accès au plus grand nombre, j'ai envie de dire. C'est autorisé à partir de 5 ans. Et la doyenne que j'ai eue, elle a 79 ans.
6: Oui.
7: Voilà, j'attends de battre le record.
6: Pourquoi pas. Donc des canoës de la Lomagne, quels sont les paysages que l'on traverse ? Il faut essayer de faire un petit peu rêver nos auditeurs.
7: On est en Amazonie. Non, c'est une blague. La balade, elle est aux trois quarts ombragés. Donc d'accord. Déjà, c'est un très bon point. C'est hyper sauvage. C'est ça qui est chouette, on peut rencontrer beaucoup d'animaux, on n'entend pas le bruit de la route, on n'entend plus rien. En fait, on a accès à un espace qu'on peut ne jamais voir de sa vie, finalement. Et c'est une richesse assez énorme, en fait, de venir faire du canoë à Lectour. À la base, on pense peut-être que ça va être super fun, et en fait, c'est fun, mais c'est au-delà de ça. C'est l'eau en plus, le pouvoir de l'eau, la déconnexion, vraiment.
6: Vous avez combien de canoës à votre disposition ?
7: J'ai 21 canoës, mais je parle plus en personne, je peux accueillir 37 personnes d'un coup.
6: Donc pour une entreprise par exemple, ça peut être sympa.
7: Oui, et j'en ai accueilli déjà pas mal pendant la basse saison, donc qui a commencé mi-avril jusqu'à début juillet.
6: On va marquer une pause, on revient tout de suite du côté de Lectour avec Cyrielle pour parler de ces canoës de la Lomagne. A tout de suite.

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1: Cyrielle est avec nous, elle nous parle des canoës de la Lomagne, son entreprise qu'elle vient de créer, c'est la première saison, elle le disait. Donc on a parlé un petit peu de cette rivière. Pareil, on peut se baigner facilement, l'eau est claire, ça dépend peut-être s'il y a eu des orages avant ou pas. Et quand il y a des orages, comment vous faites?
2: En théorie, je ne préconise pas de se baigner, pas dans la rivière pour surveiller les clients. L'eau, elle est trouble dans le Gers. Alors c'est pas parce qu'elle est sale, c'est parce qu'elle est argileuse. On a des terres ici qui sont argileuses, donc les berges aussi, avec les crues l'hiver, il y a des morceaux de berges qui s'effondrent. Et dès qu'il y a des orages, moi, après, je vais faire une vérification pour voir s'il y a des arbres qui sont tombés, tout ça, et s'il faut créer des passages.
1: Ça vous fait du travail supplémentaire.
2: Oui, c'est l'aventure.
1: Alors, je vois qu'il y a quand même quelques obligations. Vous pouvez nous en dire deux mots, notamment sur le fait de savoir nager, c'est obligatoire.
2: La location de canoë, en tant que professionnel, c'est encadré par la Fédération des loueurs professionnels de canoë kayak. Et donc, chaque client signe un contrat de location avec donc toutes les obligations qui sont mentionnées. Donc, savoir nager, ne pas être en état d'ébriété, ne pas voler le matériel, s'engager à le rembourser si on le casse, tous ces éléments-là.
1: Et l'obligation de porter un gilet.
2: Oui, je le fournis et...
1: Non, ça c'est important. À partir de 5 ans, vous le disiez, hein, ça dure une distance de 7 km entre 1h30 et 2h. 2h c'est pour les plus lents.
2: Oui, ouais. Et j'ai eu 3 heures aussi, parce que déjà.
1: Ceux qui n'ont jamais fait de canoë, c'est quand même sportif, parce que quand on pagaie comme ça pendant plus d'une heure, c'est un effort considérable.
2: C'est assez sportif, mais ça reste accessible parce qu'on est sur une rivière qui est calme et qui est assez large.
1: Et alors justement, si on n'est pas du tout, on n'est jamais monté dans un canoë, vous donnez les bases pour contrôler droite, gauche, pour aller tout droit.
2: Ouais,
1: vous devez vous marrer de temps en temps, non?
2: Oui, les clients me racontent leurs aventures et j'ai pas mal d'anecdotes, en vrai, mais je les garde pour moi. Pendant le trajet en minibus, je raconte l'histoire de la rivière aux clients. Et puis ensuite, quand on arrive au point de départ, là, je leur fais une micro-formation, je leur parle des spécificités de la rivière, et pour ensuite les mettre à l'eau et qu'ils soient en connaissance de cause, surtout.
1: Voilà.
2: Après, il ne tient qu'à eux d'écouter.
1: Donc, on rappelle, vous êtes à Lectour, les canoës de la Lomagne. La saison, c'est jusqu'à fin septembre.
2: Ouais, même début octobre, exceptionnellement. Ouais. Et ça commence de plus en plus tôt.
1: Avant de parler avec Audrey de la Piégère, avec qui vous avez un petit duo, je voudrais juste que vous nous parliez de tarifs. Alors, pour une personne à la journée, combien ça coûte?
2: Pour une descente de 1h30, on sera 30€ pour un canoë 2 places, 25€ pour un canoë 1 place et 35€ pour un canoë 3 places. Mais attention, c'est seulement pour un enfant de moins de 12 ans, à peu près, niveau gabarit, pour le canoë 3 places. J'ai mis en place cette année le site internet avec réservation en ligne. On peut aussi m'appeler, toujours, bien sûr, m'envoyer un mail. Il y a aussi les réseaux sociaux, Instagram, Facebook, les canoës de la Lomagne, tout simplement.
1: Sur le prospectus, je vois qu'il y a un QR code, c'est aussi pratique.
2: Oui, le QR code, il emmène vers le site. Et si quelqu'un croise le minibus, le QR code est aussi sur le camion.
1: Très bien. Allez, avant de marquer une pause, sur ces kilomètres de descente, quel est l'endroit à vous où vous trouvez le plus beau? Faites-nous rêver.
2: Franchement, c'est le départ.
1: Ah oui.
2: C'est un petit coin de paradis, il y a une petite cascade, ça fait une sorte d'oasis. On peut contourner une petite île avant de passer sous un pont et prendre les rapides et essayer de ne pas chavirer.
1: Et ce départ se fait à partir de quel village?
2: De Castelnaudarbieux. Et donc, ça s'appelle le pont d'Orinque. C'est un chouette lieu avec du patrimoine vernaculaire.
1: Très bien. On se retrouve dans un instant. On va continuer à parler des canoës de la Lomagne avec Cyrielle, mais on va retrouver aussi Audrey de Happy Gers qui va nous raconter son partenariat avec cette société. À tout de suite.
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1: Sur DFM, nous continuons notre visite de ces canoës de la Lomagne avec mes invités. Alors, jusqu'à présent, j'étais avec Cyrielle et on va rajouter donc Audrey Hiver, que l'on entend ici sur DFM 930 pour Happy Gers. Bonjour Audrey.
2: Bonjour Jean-Pierre.
1: Merci de nous avoir rejoints. Alors, on va parler vite fait de votre rencontre avec Cyrielle.
2: Alors, effectivement, on s'est rencontrés en début d'année à l'occasion d'un concours de la CCI. On était sur le papier concurrente, mais en réalité, on a la même dynamique, on a envie de faire bouger le Gers à notre niveau, donc on s'est rencontrés et on a réussi à créer une dynamique commune, voilà, à la fois avec les canoës de la Lomagne et Happy Gers.
1: Cyrielle, vous avez senti aussi, vous avez dit, tiens, avec Happy Gers, je vais pouvoir développer un petit peu plus mon concept.
3: Bien sûr, parce qu'elle a son bagage en marketing et communication qui m'est très utile et en fait, on est complémentaires l'une et l'autre.
1: Mmh. Donc c'était sympa de se retrouver sur ce plan-là. Qu'est-ce que vous avez mis en place? Racontez-nous un petit peu toutes les deux.
2: Alors effectivement, je rappelle rapidement le concept d'Happy Gers. C'est d'un côté des professionnels qui veulent avoir de la visibilité et attirer les gens à consommer chez eux et donc dynamiser le local. Et de l'autre côté, les mettre en relation avec le grand public, que ce soit des habitants ou des touristes, qui ont envie de consommer local, mais tout en faisant des économies. Donc dans ce cadre-là, on a imaginé un partenariat. Donc les canoës de la Lomagne est présent sur la plateforme Happy Gers avec un système d'offres. Donc on a deux types d'offres. Une offre de bienvenue, Cyrielle, si tu peux dire l'offre en question.
3: Pour l'offre de bienvenue, vous avez 15€ offerts pour une balade en canoë, donc d'1h30, pour un groupe de 6 personnes et plus. Et de manière illimitée, vous avez 10% sur la location, de manière permanente si vous avez un abonnement Happy Gers. Et lorsque j'organise des événements, vous aurez donc 20%. Et là, les événements organisés, il y a le 17 juillet une nocturne, le 7 août une autre nocturne, le 9 août un canoë and brunch, le 15 août je fais gagner une descente en caisse à savon canoë pour les cariolades de Lectour. Je suis en train de la pimper, elle va être magnifique. Et le 28 août une dernière nocturne pendant la pleine lune. Voilà.
1: Ce sont de beaux événements qui seront organisés. Par exemple, ce brunch dont on entend parler, ça va être quoi le concept?
2: Alors moi, l'objectif, c'était justement, c'est un happy moment que Cyrielle m'a proposé de partager ensemble. Donc l'objectif, c'est de proposer un événement un peu novateur à l'échelle du Gers, mais Cyrielle est la première à pouvoir en parler.
3: J'ai contacté donc une indépendante qui, elle, fait des brunchs tous les dimanches sur Agen et qui les livre. Et c'est des brunchs assez modernes, c'est original et c'est complet. Et donc l'idée, c'est de faire de manière très simple une balade le dimanche matin et en fait on mange tous ensemble après un brunch, on se sera fait livrer. L'idée, c'est juste en fait, c'est un point social en fait, les canoës de la Lomagne, c'est juste un point de rencontre et on crée des liens et bon, le brunch, c'est un prétexte en fait.
1: Ah ouais, mais c'est très bien et donc ça sera une sorte de pique-nique au bord de l'eau grâce à ces paniers qui seront déjà tout préparés.
3: Exactement.
1: On peut choisir à l'avance ou le menu est déjà fait?
3: Il y a deux choix.
1: D'accord.
3: Et moi il y a 30 places par événement. Et donc, je prends 15 d'une option, 15 de l'autre option. Et puis, les gens se débrouillent après s'ils veulent échanger des éléments.
1: Très bien. Happy Gers, toujours bien placé. Vous avez encore d'autres partenariats? Vous avez du boulot cet été?
2: On continue l'aventure de développement. Toujours des nouveaux professionnels qui rentrent. C'est ça l'objectif. Toujours avec une volonté d'en trouver partout sur le territoire. Mmh. Donc là, c'est super que Cyrielle ait rejoint l'aventure, avoir un point de chute sur Lectour. Mais voilà, demain, Mirande, Auch. Ouais. Voilà. Et non, il n'y a pas de coupure pour Happy Gers.
1: D'accord. Et quel est votre regard sur Cyrielle qui s'est quand même lancée dans une sacrée aventure?
2: C'est typique. En tout cas, le type de professionnel que j'apprécie réellement, la volonté de faire bouger les choses, une certaine authenticité, une fraîcheur aussi. Et moi, je trouve ça super chouette, notamment un élan de jeunesse comme ça qui se met dans l'aventure. Enfin, je trouve que c'est super chouette et ça donne. Je lui souhaite plein de bonnes choses pour la suite et que ça dure un maximum.
1: Et pour vous, Cyrielle, une jeune femme qui veut faire bouger le Gers, c'est quel regard que vous portez?
3: Eh bien, c'est encore plus motivant. Ça donne vraiment envie de collaborer. Et de s'entraider. Vraiment, le fait de s'entraider, je crois que c'est... Si je devais mettre qu'un seul mot, je mettrais celui-là.
1: Très bien. Merci beaucoup. On rappelle cette journée de brunch, la date.
2: dimanche 9 août.
1: 9 août, il faut réserver maintenant.
2: C'est ça. Et si vous avez un abonnement à Pigers, il faut le signaler auprès de Cyriel directement.
1: Voilà, ça sera là où vous allez appliquer cette réduction. On réserve sur Internet ou sur les numéros de téléphone que vous avez donnés tout à l'heure. Merci Cyriel, merci Audrey et passez un bel été.
2: Merci Jean-Pierre.
1: Avec les canoës de la Lomagne. Merci.
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2: Monsieur Claude Neff, maire de Castéra-Verduzan, pour le point presse de la prévention des noyades dans le Gers. Bonjour.
3: Bonjour.
2: Une visite préfectorale, c'est important.
3: Ben, c'est important et ça dénote aussi l'intérêt que portent ces personnes à la base de Castéra-Verduzan, notamment au niveau de la sécurité, puisque c'est surtout un peu de communication aussi au niveau de tous les risques qu'il peut y avoir, et notamment avec ce temps caniculaire, d'être quand même très très prudent. C'est vrai que c'est bien de se baigner, mais ils l'ont rappelé tout à l'heure les uns et les autres, on ne se jette pas à l'eau, on ne consomme pas trop d'alcool avant d'aller à... même après d'ailleurs, toujours avec modération, mais c'est vrai qu'on est tous incités à aller trouver des coins rafraîchissants, mais la sécurité, c'est... voilà, quand vous êtes élu, on croise les doigts que toute l'année se passe bien. Alors ça fait un petit moment, malheureusement on a eu des décès, mais il y a un certain temps, mais c'est toujours, même si on n'est pas directement responsable, c'est toujours une catastrophe quand ce genre de malheur arrive. Donc on va croiser les doigts qu'il ne se passe rien, sachant que chez nous, tout est mis en œuvre, notamment, et là on peut faire entièrement confiance à Léni, le gérant, pour que tout se passe bien, puisqu'on est au-delà des normes obligatoires. Hein. Cette année, nous, la municipalité, on a renouvelé les lignes d'eau qui sont beaucoup plus visibles. Enfin bon, malheureusement, à la radio, vous ne le voyez pas, mais faites-moi confiance. C'est beaucoup plus visible, c'est bien délimité. Voilà, donc on met tout en œuvre pour que ça se passe le mieux possible. Mais Léni, ce qu'il vous disait tout à l'heure, il a beaucoup de centres aérés qui viennent, notamment avec la zone de baignade des petits, parce que c'est rare de trouver ce genre d'offres dans des lacs d'eau de baignade naturelle, comme ça, d'eau naturelle.
2: Et Léni, ça fait quand même quelques années qu'il vient.
3: Léni, ça fait 9 ans qu'il est là, et on a renouvelé la délégation de services publics il y a 2 ans avec lui pour une dizaine d'années de plus. Donc c'est quelqu'un que l'on connaît, qu'on connaît son sérieux, son professionnalisme, et c'est vrai qu'on peut s'appuyer sur lui et ça se passe bien.
2: En plus, il est motivé et dynamique, parce que j'ai cru comprendre qu'il avait installé un nouveau restaurant ou quelque chose comme ça.
3: Alors cette année, il a diversifié son activité qui était surtout sur tout ce qui était aquatique. Et cette année, il a fait une guinguette pour le soir. Et je vous invite bien entendu à venir dîner, puisqu'il n'ouvre que le soir à la guinguette du lac de Castéra-Verduzan. Pour y être allé, c'est très bien.
2: Quelqu'un a fabriqué cette base de loisirs.
3: 36 ans exactement, et c'était du temps du docteur Garcia, maire de Castéra-Verduzan, qui a été, c'est vrai, un peu visionnaire, pas un peu, qui a été complètement visionnaire par rapport à ça, parce qu'à l'époque, ici, moi j'ai connu des prés où il y avait des vaches et on faisait du foin, donc avec du bocage. Alors c'est vrai qu'on peut regretter le bocage aujourd'hui, mais bon, allez, la base, c'est vrai que ça a été un précurseur dans ce qui était touristique à l'époque. Hein. On ne parlait pas de tourisme comme on en parle maintenant dans notre département.
2: C'était M. Claude Neff, maire de Castéra-Verduzan, point presse sur la prévention des noyades dans le Gers.
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2: Monsieur Jean-Pascal Michaud, conseiller d'animation sportive départementale, pour le point presse sur la prévention des noyades dans le Gers.
3: Alors en fait, les contrôles, quand on arrive déjà, on regarde ce qui est réglementaire et notamment l'affichage pour informer le public. Donc le tableau d'affichage, il doit y avoir certains éléments, mais notamment les diplômes, le contrat d'assurance. Et en fait, c'est à destination du public. Il doit y avoir aussi des affiches de prévention sur les violences sexistes et sexuelles, comme pour tous les établissements d'activité physique et sportive. Et puis après, on va voir sur place, avec le gérant ou avec les maîtres nageurs, vérifier si la surveillance, elle est en conformité avec ce qui est affiché, c'est-à-dire le plan d'organisation de surveillance et des secours. Ça, en fait, c'est dans le but d'assurer la sécurité du public, parce qu'une baignade surveillée, en fait, les gens, ils doivent se sentir en sécurité pour se baigner. Il y a très peu d'accidents, quand même, sur les lieux de baignade surveillée. La plupart des 400 noyades annuelles en France, elles sont sur des lieux de baignade non autorisés ou non surveillés.
2: Le nombre de maîtres nageurs pour le nombre de clients?
3: Alors ça, c'est pas vraiment déterminé. Mais en fait, le plan d'organisation de surveillance et de secours, il est envoyé au service départemental jeunesse et engagement sport. On l'étudie et en fait, on vérifie que c'est compatible. Et en fait, plus que le nombre, c'est la capacité à un surveillant de baignade d'être en permanence vigilant et sur la zone qui contrôle. Et donc, ça peut dépendre. Ici, en fait, on va voir, on a une plage, donc la plage, elle est quand même bien délimitée. Donc, il y a un surveillant qui surveille, mais dès qu'il y a un toboggan ou dès qu'il y a des jeux aquatiques ou ludiques gonflables, il y a une personne en plus, souvent, à la fois pour donner les consignes, mais à la fois pour avoir un œil sur tout le monde. Et en tout cas, c'est une mission quand même qui est assez exigeante pour un surveillant de baignade, puisqu'en fait, il n'a pas de pause. Il est en permanence en surveillance pour vérifier, comme ça a été rappelé. Une noyade, ça ne met pas longtemps pour arriver. Donc en fait, il doit être vigilant en permanence.
2: C'était Monsieur Jean-Pascal Michaud, conseiller d'animation sportive départementale pour le point presse sur la prévention des noyades dans le Gers.

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2: Monsieur Cédric Carrie-Erkner, secrétaire général de la préfecture du Gers, pour le point presse sur la prévention des noyades dans le Gers.
3: C'est de rappeler qu'il ne faut pas préjuger de ses forces et donc ne pas se baigner si on ne sait pas correctement nager, ne pas aller dans l'eau quand il fait excessivement chaud et qu'il y a des différences thermiques avec la température de l'eau elle-même, ne pas se baigner en dehors des zones de baignade surveillées idéalement et dans ce contexte-là, ne pas être alcoolisé non plus lorsqu'on va dans l'eau. On est vigilant à titre de service assurant les contrôles, donc là c'est les services liés au rectorat qui s'assurent que les espaces de baignade ouverts au public sont surveillés par des personnes qui bénéficient des brevets et des qualifications requises. On sait qu'on en manque, mais l'effort est mis en la matière pour pouvoir armer les lieux de baignade de ces responsables de surveillance.
2: C'était M. Cédric Carrie-Erkner, secrétaire général de la préfecture du Gers, pour le point presse sur la prévention des noyades dans le Gers.

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2: Monsieur le colonel Jean-Louis Ferres, directeur du SDIS 32, pour le point presse sur la prévention des noyades dans le Gers.
3: Pour les sapeurs-pompiers du Gers, bien sûr, les consignes de sécurité sont une surveillance accrue des baignades, que ce soit pour les enfants, mais même pour les adultes. On n'est jamais à l'abri d'un malaise, d'une perte de connaissance. Et dans le milieu aquatique, ça veut dire que si vous avez pas quelqu'un à côté en capacité de vous secourir de manière immédiate, ben, il y a des dangers forcément mortels. Donc toujours sous surveillance croisée, avec des proches, avec de la famille, encore plus quand ce sont de jeunes enfants. Et bien évidemment, rester dans les zones qui sont surveillées, c'est une consigne de prudence de base. En cas de situation opérationnelle, bien, vous pouvez composer le 18 ou le 112 pour faire un appel au service de secours. Fréquemment, nous projetons des spécialistes sur ce type de mission, mais également chaque sapeur-pompier qui va converger vers l'intervention est en capacité d'être un primo intervenant, de réaliser un sauvetage. Donc j'engagerai également l'ensemble du public à pratiquer les gestes de secourisme et donc à s'engager vers des formations pour les gestes qui sauvent. Vous pouvez également être le premier maillon de la chaîne des secours au travers de l'alerte, mais des premiers gestes de secourisme qui sont cruciaux lorsqu'on a une noyade avec notamment une situation grave, potentiellement un arrêt cardiaque suite à cette noyade. Donc voilà, devenez un secouriste en puissance, passez ces formations de secourisme. Les gestes qui sauvent, ce sont 2 heures qui permettent de sauver des vies, donc ça va très vite, c'est très ludique, c'est accessible à tout le monde et les sapeurs-pompiers du Gers vous engagent à suivre ce cursus de formation. Non, rien de grave, mais justement, il faut renforcer encore la prévention, renforcer la communication autour de la baignade, puisque une troisième vague caniculaire arrive et donc forcément on a très envie de profiter de la fraîcheur de l'eau. Il faut le faire, mais en toute sécurité et donc sous surveillance. Mais pour autant, cette année, les efforts collectifs des particuliers, parce qu'on a aussi beaucoup de noyades en piscine privée, mais on a aussi des noyades sur des lieux publics, donc il faut être particulièrement vigilant et conserver cette capacité à se surveiller, être raisonnable dans les actions et l'utilisation du milieu aquatique et bien évidemment par cette intensification de la prévention, faire en sorte que les chiffres restent très positifs pour le département. On constate chaque année en ce qui concerne les noyades de jeunes enfants, il suffit d'avoir l'attention absorbée par un coup de téléphone, par la sonnette à l'entrée de l'habitation et puis c'est quelques dizaines de secondes qui s'égrènent avec une perte de vigilance pour les parents ou pour les personnes en charge de la surveillance des enfants. Donc rappelons que dans le domaine privé, notamment les piscines privées, il faut absolument des clôtures ou absolument des alarmes. C'est aussi une mesure de prévention qu'il est nécessaire de rappeler.
2: C'était monsieur le colonel Jean-Louis Ferres, directeur du SDIS 32, pour le point presse sur la prévention des noyades dans le Gers.
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8: Bonjour, aujourd'hui on entend de plus en plus parler de neuroatypie. Donc ce terme regroupe différentes façons de fonctionner au niveau du cerveau et notamment l'autisme. On en avait déjà parlé lors de mes précédentes interventions. Mais là, voilà, on va rajouter à ces neuroatypies le TDAH, donc, qui est un trouble de l'attention avec ou sans hyperactivité, et particulièrement aussi le HPI à haut potentiel intellectuel. Donc ce que je voulais partage avec vous aujourd'hui, c'est finalement ces trois profils qui sont quand même différents, mais qui peuvent parfois partager certains points communs, qui peuvent rendre leur compréhension plus complexe. Donc l'autisme, évidemment, on se revoit pour ça. Donc c'est un trouble neurodéveloppemental qui concerne notamment une manière particulière de percevoir le monde, de l'entendre, de communiquer et d'interagir. Mais il peut aussi être particulièrement rattaché à un profil sensoriel, on l'avait abordé lors de mes précédentes interventions, une sensibilité aussi parfois plus forte au niveau des textures, des lumières et des changements. Le TDAH lui touche particulièrement l'impulsivité, les régulations, et donc il est compliqué pour ces personnes-là de rester concentrées. Et enfin, pour le HPI, c'est un fonctionnement intellectuel à part entière, avec un quotient intellectuel très élevé, parfois, ou tout simplement élevé. Mais ce qui est important de rappeler aujourd'hui, c'est que ce n'est pas un trouble médical en lui-même, le HPI. C'est vraiment une façon de ressentir un décalage ou une grande sensibilité avec des difficultés d'adaptation. Voilà. Enfin, quoi qu'il en soit, de toute façon, toutes ces personnes sont toujours avec des particularités qui nous permettent de comprendre et de partager cette différence dont nous sommes tous porteurs, quelles que soient nos particularités. L'enjeu aujourd'hui est surtout de mieux reconnaître ces fonctionnements, de sortir des clichés et de proposer un accompagnement adapté à chaque personne. Car d'ailleurs, un diagnostic, il y a avant tout un individu avec son histoire, ses besoins, ses talents et sa propre manière d'être au monde. On se retrouve le mois prochain pour un sujet à nouveau dédié à l'autisme.
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2: L'office de tourisme de Castéra-Verduzan nous accueille aujourd'hui avec Madame Véronique Mascarens qui s'occupe ici de l'office de tourisme. Quel est votre rôle exactement?
3: Je suis la présidente de l'office de tourisme du Grand Hochecœur de Gascogne.
2: Les touristes sont déjà là. Que va-t-on trouver pour cette nouvelle saison?
3: L'office de tourisme rentre dans la pleine saison. L'office de tourisme à Castéra-Verduzan est de ce fait ouvert tous les jours, tous les jours de la semaine, même le dimanche matin. Il renseigne tous les touristes sur toutes les activités, toutes les animations qui se font sur le territoire de l'agglomération du Grand Hoche, mais aussi sur les communes environnantes de Castéra-Verduzan. Et cette année, nous avons souhaité développer un nouveau jeu pour les publics locaux, pour les touristes et aussi pour les curistes qui sont nombreux sur le village. Et ce nouveau jeu, c'est un jeu d'enquête, un jeu de piste. On peut appeler ça un escape game, de valoriser notre village et toute l'histoire qui est très riche de notre village avec la vie du professeur Lannelong notamment.
2: L'office de tourisme, c'est aussi un endroit où on peut repartir avec des souvenirs de Castéra-Verduzan.
3: Sur l'office de tourisme, vous pouvez avoir un accueil en différentes langues, en anglais, en espagnol notamment. Et les informations sont des informations vraiment qui sont ciblées tourisme, bien sûr. Vous avez les randonnées, vous avez les différentes activités, les festivals, les informations économiques, les informations de la vie du village, tout simplement. Nous proposons aussi une petite boutique pour partir avec des souvenirs, de très belles cartes postales, des magnettes à poser sur votre frigo pour amener un souvenir de la station thermale de Castéra-Verduzan. Et bien entendu, la monnaie de Paris, qui est le souvenir phare.
2: Merci, c'était Madame Véronique Mascarens, qui s'occupe ici de l'office de tourisme. Quel est votre rôle exactement?
3: Je suis la présidente de l'office de tourisme du Grand Hochecœur de Gascogne.
2: Merci.
3: Avec plaisir.

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2: Sur DFM 930, nous allons parler d'un rendez-vous. Ça sera le 25 juillet. Nous sommes avec Madame Messisquet. Bonjour.
3: Bonjour.
2: Alors, comme tous les ans, on a le plaisir de retrouver cet événement autour des poulains. Elle s'appelle comment cette journée?
3: C'est une la présentation des poulinières et des folles qui sont nées cette année. C'est un concours d'élevage pour la race sel français.
2: D'accord.
3: Et on l'organise maintenant à Castéra depuis 7 ans déjà. Voilà. Et grâce à toute la commune, à l'association Idéal 32 qui nous aide beaucoup, la municipalité, tous les commerçants, on fait une manifestation maintenant qui est de qualité avec de beaux poulains.
2: Alors,
3: qui viennent.
2: Est-ce que ça a été une année riche? Est-ce qu'il y a eu beaucoup de naissances?
3: Des naissances, je crois qu'il y en a pas mal. Je n'ai pas encore les engagés, mais c'est des proportions normales. Par contre, je ne sais pas si tout le monde est dans notre cas, mais les juments ne remplissent pas pour l'année prochaine. Je pense que le concours de l'année prochaine va être très pauvre. Mmh. On a beaucoup de mal, peut-être par rapport à la canicule, à remplir les juments pour les poulains à venir.
2: On n'y pense pas, mais la météo joue aussi.
3: Oui, je pense. Oui, également.
2: Donc cette année, on va avoir beaucoup de petits chevaux, des poulains. C'est une matinée qui démarre à quelle heure?
3: Alors, si la température continue à la hausse, on va essayer de démarrer de bonne heure parce que les peaux souffrent également de la chaleur. Donc normalement, ça commence à 8 heures. S'il fait vraiment très chaud, on commencera peut-être un peu avant. Mais dans la mesure où il y a quand même beaucoup de concurrents, les poulains sont présentés jusqu'à midi, 1 heure, sans discontinuer. Donc, il faut le prendre comme une promenade et on peut venir voir à n'importe quel moment de la matinée. L'après-midi, ensuite, c'est la remise des prix. Ça a un certain intérêt parce que les poulains reviennent dans le ring présenté au jury et en fonction de leur classement, mais c'est plus le concours en lui-même.
2: D'accord. Ça veut dire qu'il y a une pause à déjeuner à midi, il y a de quoi se restaurer.
3: Voilà, il y a une pause déjeuner à midi avec une restauration sur place. Par contre, il est impératif de réserver le repas
2: le plus tôt possible.
3: Le plus tôt possible.
2: Quel est le numéro?
3: Alors, je vais vous donner le mien parce que je n'ai pas en tête le numéro de la personne qui s'en occupe, mais mon numéro à moi, on peut réserver des repas également, c'est le 06 80 88 13 06.
2: Alors, le 25 juillet à Castéra-Verduzan sur l'hippodrome, alors même si c'est une manifestation entre professionnels, vous donnez quand même des infos au public pour qu'ils comprennent ce qui est en train de se passer.
3: Oui, tout à fait. Et surtout à la remise des prix, on a fait le choix d'inviter un jury coup de cœur, que nous appelons coup de cœur. Ce sont des professionnels, des éleveurs essentiellement, ou des cavaliers. Et c'est assez intéressant parce que là, ils prennent le micro, ils expliquent pourquoi ils ont mis tel poulain en tête et tel poulain en suivant. Ils expliquent les défauts, les qualités, la morphologie, les allures. Donc, c'est assez instructif.
2: Voilà. Que l'on aime les chevaux par passion ou par métier, et si vous voulez voir des poulains, il faut se rendre à Castéra-Verduzan le 25 juillet. Voilà.
3: Voilà. Et c'est une ambiance très conviviale. L'endroit est parfait pour ce genre de présentation. C'est très agréable.
2: Oui, parce que c'est sur la partie verte où ils vont faire le concours.
3: Oui. À l'origine, on faisait le concours devant les grandes tribunes des courses. Et puis, maintenant, nous avons opté pour une présentation en liberté. La mère et le poulain sont lâchés en liberté, ce qui fait qu'on utilise le rond de présentation.
2: Ah oui, c'est cool.
3: Et on met des barrières et les chevaux sont totalement en liberté pour être présentés devant le jury. Et c'est un atout supplémentaire.
2: Pour le public, on est encore plus près.
3: Et là, vous êtes au plus près, effectivement.
2: Voilà, c'est chouette. Merci d'être venu à la radio.
3: J'espère qu'on aura votre gamme.
2: Mais bien sûr, on viendra vous voir, on viendra faire quelques photos de cette matinée ou de cet après-midi. Et c'est vrai que c'est très sympa à voir. C'est l'occasion de voir, je ne sais pas combien il y aura de chevaux ce jour-là, de poulains sur l'hippodrome de Baron. Mais
3: on verra une cinquantaine.
2: C'est impressionnant. Quand même.
3: Entre 40 et 50 en général.
2: Voilà. C'est l'occasion de voir ces chevaux qui font rêver.
3: Merci à vous.
2: Merci à vous, Madame Sisquet. Au revoir.
3: Bonne journée.
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2: Nous sommes à Condon avec monsieur le maire Jean-François Sabatier.
3: Un jour important pour nous après un mois après ce terrible incendie qui a ravagé l'aile ouest du cloître. Une association, les Amis des Églises Anciennes du Gers, s'est mobilisée. Voilà, l'ensemble de ses adhérents se sont mobilisés pour nous faire une donation de 1000 euros au profit de la Fondation du patrimoine qui nous soutient très fortement pour la reconstruction rapide de ce bâtiment aussi emblématique en plein cœur de ville ici à Condon. Alors la deuxième fondation aussi est quelque chose qui nous émeut énormément aussi, c'est notre première commerçante, artisan d'art, la bijouterie Azara, la personne de Leslie Laspeyre, qui fait aussi un don de 1000 euros pour la Fondation du patrimoine et pour reconstruire ce cloître. Toutes les Condomoises sont extrêmement attachées à ce cloître. Nous y avons vécu tellement de beaux moments sous ce cloître que nous souhaitons bien sûr le reconstruire le plus rapidement possible. C'est une reconstruction qui va se chiffrer en plusieurs millions d'euros. Nous le savons déjà. Bien sûr, il y aura un effort très important de la commune, de l'ensemble des collectivités. Et donc, pour que ce chantier puisse se faire dans de bonnes conditions, on a besoin du soutien vraiment de tout le monde, puisque c'est une charge quand même exceptionnelle pour une commune rurale comme la nôtre. Ce que j'avais déjà dit pendant la campagne, remettre en valeur, redonner le lustre de cette magnifique cité épiscopale qui fait la fierté de tous les Condomois, entre cathédrale, cloître, ancienne chapelle épiscopale, ancien palais épiscopal et les anciennes écuries où il y a le musée d'Armagnac actuellement.
2: Si les Condomois donnent beaucoup, la fondation va donner beaucoup.
3: Oui, c'est toujours, quand il y a une belle dynamique qui se lance sur un territoire, quand on voit la mobilisation, l'implication de toutes les entreprises, de toutes les associations, de tous les particuliers, les citoyens que nous sommes, c'est vrai qu'il y a une propension plus forte à nous aider, autant au niveau départemental, régional et national. Au niveau du gouvernement, nous savons déjà que Madame la Ministre de la Culture va nous rendre visite le 28 juillet prochain. C'est un signe très fort pour nous et nous en sommes extrêmement honorés.
2: Et la médiathèque, elle fonctionne comment maintenant ?
3: Très dégradée, malheureusement. Nous sommes encore en plein nettoyage de l'ensemble des œuvres, des livres contemporains. En ce qui concerne le fonds ancien, puisque c'est la deuxième tragédie de cet incendie, les 4300 ouvrages qui ont été très durement touchés, tout le fonds très ancien, 16e, 17e siècle, est quasiment détruit. Nous avons eu l'aide précieuse de l'association Le Bouclier Bleu pour préserver, pour essayer de récupérer le plus possible tous les ouvrages qui pouvaient encore l'être. Beaucoup sont partis en caisse réfrigérée pour connaître un renouveau et on espère pouvoir avoir de belles surprises dans les prochains mois, les prochaines années, quand on aura fait tout l'inventaire de ce qui nous reste. L'aile ouest du cloître qui a été détruite était notre ancienne mairie, notre nouvelle mairie actuellement sur les promenades. Nous allons fêter ces 20 ans à la fin de l'année puisque notre nouvelle mairie a été inaugurée en décembre 2006. Je pense que nous aurons à redécouvrir l'histoire de nos mairies à Condon. Une exposition est déjà en cours d'élaboration.
2: C'était monsieur Jean-François Sabatier, maire de Condon, lors de la cérémonie de remise de deux chèques de 1000 euros par le président de l'Association des Amis des Anciennes Églises du Gers et de la bijouterie d'art Azara de Condon. 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
2: On a le plaisir de recevoir sur DFM 930 l'artiste Johanda. Johanda, bonjour.
3: Bonjour.
2: Merci d'être avec nous à l'occasion de ce nouvel album, de ce nouveau titre, évidemment, de ce clip vidéo qui vient de sortir. Alors, nous avons diffusé votre nouveau morceau qui s'appelle Occitania. Mais l'Occitanie, c'est quelque chose qui vous parle depuis de nombreuses années à vous.
3: C'est dans ce pays occitan que je suis né, en bord de Méditerranée, où j'ai un pied à la fois dans cette mer Méditerranée et un autre pied dans les premiers mondes du Languedoc. Donc, ce pays qui me berce effectivement et dans lequel je continue à vivre puisque j'y suis, puis je continue aussi à créer.
2: Dans l'Occitanie, vous chantez un petit peu en français et en occitan. C'est une langue que vous avez dû réapprendre ou vous l'aviez déjà appris jeune?
3: J'avais dans l'oreille quelques mots et expressions, quelques façons de parler qui sont propres à l'Occitan et à la région Occitanie, mais en famille, on ne le parlait pas vraiment, si ce n'est quelques expressions. J'ai commencé à apprendre l'occitan en classe de terminale pour passer le bac. J'étais à Béziers dans la classe de terminale et ensuite, je l'ai appris, on va dire, de façon plus approfondie à l'université Paul Valéry à Montpellier.
2: Alors, un nouvel album qui sort, qui s'appelle Milan, parce que c'est vrai que la terre d'Occitanie a plus de 1000 ans. Et cette nouvelle chanson, Occitania, si on pouvait la décrire en quelques mots, et d'où vous est venue l'idée d'écrire ce texte?
3: L'album s'appelle Milan, effectivement, comme bilan de culture, de langue, de pays occitan. Et cet album est sorti il y a quelques temps de cela déjà, mais avec mon réalisateur, on prend des titres qui existent de cet album Milan pour en faire des versions autres, des versions différentes. Et c'est le cas du single donc Occitanie, où on s'est amusé, parce qu'on s'amuse beaucoup, même si on travaille en tout cas pour réaliser ces morceaux, on s'est amusé à repenser le titre, à le faire sonner différemment, à le raccourcir un petit peu, en supprimant quelques ponts, en ajoutant quelques instruments. Et donc c'est un mélange et le mariage d'instruments traditionnels occitans avec les sonorités actuelles.
2: D'ailleurs, on retrouve toutes les informations sur johanda.fr. On peut commander l'album et écouter ce titre au travers de ce clip qui a été tourné sur le quai d'une gare. On sait où ?
3: Le départ du quai se fait depuis Béziers, donc en Occitanie, dans le département de l'Hérault. Et puis, avec les trains LIO de la région Occitanie, on a parcouru cette région. Et à travers le clip, on voit les différents paysages qui forgent cette région, entre la mer, les rivières, les montagnes, les plaines, les champs. Et donc, c'est à la fois un clip dans ce train, mais aussi qui nous permet de retrouver tous les paysages qui forment la région Occitanie, du Gers à l'Hérault, en passant par l'Aude, le Gard, enfin voilà, toute cette région Occitanie.
2: Alors, c'est vrai, vous parliez du Gers, vous étiez venu il y a quelques semaines à Géguin. Vous allez revenir dans notre département pour chanter?
3: À Géguin, ce sera le mercredi 26 août, à partir de 19h, où j'ai rencontré un homme assez extraordinaire qui n'est pas originaire d'Occitanie.
2: Pas du tout.
3: Qui est plutôt de pays anglo-saxons, mais qui a eu la très bonne idée de monter un pub. Et dans ce pub, il donne une place artistique à la fois aux artistes d'ici, mais aussi à des artistes qui sont d'un peu plus loin. Et lui-même est passionné par le respect des langues et le respect des cultures dans le monde entier. Donc on s'est retrouvés dans ce pub où on parlait finalement la même langue.
2: Oui, tout à fait. Et ça, c'est très chouette. Et on le salue s'il nous écoute.
3: Le Gers, ça me parle beaucoup parce que c'est un département dans lequel je me rends dès que j'ai un peu de temps pour profiter à la fois de son aspect patrimonial, parce que le Gers est très très riche au niveau des bâtiments et puis également au niveau de la culture. Bon, bien entendu, il n'y a pas que la culture culinaire, bien que quand même ce soit un des fleurons du Gers, mais en tout cas il y a une certaine façon de vivre qui est une couleur douce finalement dans ce Gers, et dès que je peux, je m'y rends.
2: Très bien. Et d'ailleurs, la prochaine fois que vous viendrez à Géguin, j'espère que l'on vous fera découvrir la prison de Géguin. Est-ce qu'on vous en a parlé?
3: Ah, je ne connais pas la prison de Géguin.
2: Qui date du Moyen-Âge. Elle n'est pas très loin de là où vous avez chanté. C'est à découvrir absolument.
3: J'étais allé il y a quelques temps de ça au festival des Bandas à Condom.
2: Oui, très bien.
3: Et un superbe festival. Et j'étais allé parce qu'en fait, il y a une banda de chez moi qui s'appelle la banda Mescladis, qui a d'ailleurs gagné le festival des des Bandas. Et donc, c'est un festival qui me tient à cœur parce que les Bandas, ça fait aussi partie de notre culture occitane dans le Gers et dans les autres départements.
2: Oui, parce que vous devez les croiser un petit peu partout, hein, du nord au sud de l'Occitanie. Et est-ce que vous, dans un projet, vous auriez aimé aussi rajouter quelques sons comme ça de Bandas?
3: Il y a dans l'album Milan un titre où j'ai marié les sons de Bandas à des sonorités plus actuelles. Et donc, on a essayé avec le réalisateur de marier des sons de cuivre, aussi de percussions de Bandas sur un titre de l'album. Donc, ça fait vraiment partie aussi de notre couleur musicale de l'Occitanie, du Gers et de l'ensemble du territoire.
2: Voilà, merci à Johanda. On rappelle, le site c'est johanda.fr. Le titre c'est Occitanie que vous entendez sur DFM. Et vous en entendrez d'autres, hein, titres extraits de cet album. Et puis, on vous attend très bientôt, donc au mois d'août, pour votre deuxième passage ici à Géguin. Merci beaucoup et puis bonne continuation et à très bientôt.
3: À très bientôt, peut-être dans le clip, dans le train où le clip a été tourné, au détour d'un des paysages occitans.
2: Pourquoi pas?

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3: Nous sommes au casino de Castéra-Verduzan, une exposition pour ce mois de juillet et mois d'août avec madame Christine Caillou qui va se présenter, artiste peintre. Je crois que vous avez démarré très récemment dans la peinture.
4: Oui, j'ai démarré il y a même pas 4 ans, en je crois fin 2022 ou 21, je sais plus. Oui.
3: Et donc, sans prendre de cours de peinture, vous êtes arrivé à retrouver les tableaux qu'on a ce soir ici au casino. Comment ça se fait? C'est un don?
4: Écoutez, je sais pas, il paraît, oui.
3: L'intitulé de cette expo, ça s'appelle ?
4: Le féminel.
3: Alors pourquoi et comment et est-ce que vous avez pris ? On voit des portraits de femmes, on voit des portraits d'animaux. Ça raconte quoi ? C'est quoi leur histoire ?
4: Alors en fin de compte, j'ai commencé par les portraits, ça fait un an, dès janvier 2025. J'ai tenté les portraits de femmes et j'ai beaucoup aimé les faire. Et je me suis servi de ces femmes pour, comme j'aime les animaux aussi, pour faire des femelles. Et j'ai créé le féminel, comme si la femme porte en elle, je dis, l'espoir d'un lendemain meilleur. Effectivement, elle porte en elle, puisque elle a un enfant. Donc j'ai estimé que de mêler ces deux pouvait donner un beau sujet.
3: Quelles ont été les réactions des gens qui ont déjà vu cette exposition?
4: Un peu comme aujourd'hui, ils sont étonnés. Voilà, étonnés que je puisse mélanger les deux et finalement, ils aiment.
3: Faire des animaux, c'est pas évident parce que vous servez de quoi? De support, de photos?
4: Je fais de photos.
3: Pour les femmes que l'on voit aussi, ce sont des photos à l'origine?
4: Ce sont des photos, mais bon, j'évite la ressemblance et j'essaie de ressortir l'expression.
3: Justement, l'expression, sur beaucoup de photos, de peintures de ces femmes, on les trouve tristes.
4: Il paraîtrait.
3: Alors que sur les animaux, non?
4: C'est pas évident de trouver une expression sur un animal. Une femme, elle laisse paraître ses émotions. Alors le triste, peut-être parce que j'arrive plus facilement à le peindre, je sais pas.
3: Alors pour terminer, on rappelle que vous êtes là jusqu'à la fin du mois d'août. Si vous deviez décrire un tableau pour nos auditeurs, dire tiens, c'est celui-là que j'adore, que venez voir ce tableau.
4: Ah, en principe, j'adore toujours ce que je peins en dernier. Et j'oublie les premiers. Donc effectivement, celle que j'ai appelée le marchand de sable, la dame qui dort, noir et blanc, c'est pour l'instant l'un de mes préférés.
3: Je vous remercie donc Christine Caillou, vous êtes artiste peintre de la région et vous êtes là pendant 2 mois. Merci.
4: Merci beaucoup.

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2: Nous sommes au parc de loisirs de gauche avec monsieur le maire de Condon, Jean-François Sabatier. Bonjour.
3: Bonjour, bonjour à tous. Ce parc est un vrai monument pour l'ensemble des Condomois et une priorité aussi d'aménagement, de remise en valeur, avec d'énormes potentiels à nous de les exploiter.
2: Alors, on peut venir tout l'été là, du matin au soir, pour des activités variées.
3: Deux jeunes moniteurs, éducateurs qui sont ici pour toute une série d'activités, le matin de 10h à midi et l'après-midi de 15h à 17h jusqu'à début août. Après, on peut toujours venir profiter de la base de loisirs de Gauche par soi-même. Et Dieu sait s'il y a des activités. C'est un bel endroit nature et détente. On peut faire du basket, on peut faire du skate, on peut faire du ping-pong. Il y a aussi du canoë-kayak. Bon, là, il faut louer les canoës-kayak, mais il y a un parcours d'orientation. On peut promener son chien. Et Dieu sait si beaucoup profitent de ce bel endroit pour promener son chien aussi. Donc, c'est véritablement un magnifique espace pour de multiples activités. Plus d'une dizaine d'hectares en bord de Baïse. Même avec ces grandes chaleurs, il y fait bon venir se promener sur ces berges. Et c'est un bel espace de biodiversité aussi. Donc on veut mettre en avant ces espaces-là. C'est l'entrée de Condon pour la Baïse jusqu'à tout le long de la Baïse, même après les quais. Je pense qu'il y a un très beau projet à avoir.
2: Gauge, GAUGE, mais c'est écrit en petit. Hein.
3: C'est le nom que tous les Condomois connaissent. Je pense qu'il y aurait un travail de définition de ce qu'est ce parc de gauche, de redéfinition, et de travailler avec l'ensemble des Condomois aussi, pour que gauche retrouve sa majuscule et ses lettres de noblesse.
2: Est-ce qu'on peut venir sans problème? Est-ce que c'est sécurisé?
3: Oui, on peut venir sans problème, sans aucun problème, à toute heure du jour. On peut planer à ses occupations ici sans aucun souci.
2: C'était monsieur Jean-François Sabatier, maire de Condon, pour le Point Presse à la base de loisirs de Gauche. Madame Sophie Pujos, présidente de la communauté de communes de la Ténarèse.
4: C'est un point vraiment, on peut vraiment s'y divertir facilement avec, il y a des tables de ping-pong, il y a du canoë, là ils ont mis en place du tir à l'arc, des jeux de cartes, c'est très très agréable, effectivement. Il y a les sanitaires pas loin, il y a le moulin du Petit Gascon au ski qui est pas loin, donc pour aller boire un verre, etc. Donc le cadre est même magnifique. Et on voit, on rencontre d'ailleurs beaucoup de personnes avec des animaux aussi, donc c'est un point propice et peut-être à mieux fléchir ou mieux signaler pour que les gens viennent faire une promenade agréable dans ce parc.
2: Le parc, il appartient à la Ténarèse ou il appartient à la ville?
4: Le parc appartient à la ville de Condon, voilà. Et donc la ville fait partie de la communauté de communes de la Ténarèse, hein, d'où une intervention des communautaires, puisque ce parc qui est magnifique, qui est peut-être mal connu des autres communes aussi de la Ténarèse, mériterait, on discutait, et monsieur le maire, de réfléchir à un nouveau nom, une nouvelle signalétique, le parc appartient bien aux habitants de la commune de Condon.
2: Mais le CIAS a une obligation presque de donner la possibilité aux gens de

0: très important. Donc, puis voilà, une problématique à nous aussi qui va se poser sur les 20 prochaines années. Donc, voilà, il y aura des réflexions sans doute à mener pour savoir comment on peut avoir des points de fraîcheur sur toute la Ténarèse, en fait, et bien penser avec un rapport environnement aussi qui soit réfléchi.
1: Puis, il y a le problème des finances.
0: Les finances, c'est partout pareil. Que vous preniez l'État, la région, le département, la communauté de communes et communes, on est tous en train de faire au mieux pour gérer l'argent public le mieux possible. Et puis de prioriser les actions peut-être santé, les actions sociales, les actions du vieillissement de la population qui sont juste essentielles.
1: Dans la Ténarèse, il y a d'autres parcs de loisirs ou d'autres bases de loisirs.
0: Il y a le centre aqualudique et la base de Montréal, du Gers aussi, qui a été réhabilité et qui est aussi un point de promenade et de fraîcheur pour la zone autour de Montréal du Gers. Voilà.
1: C'était Madame Sophie Pujos, présidente de la communauté de communes de la Ténarèse, pour le Point Presse à la base de loisirs de Gauges.
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4: Buenas por aquí, queridos radioyentes. Notre voyage pour l'Amérique latine continue et nous sommes aujourd'hui en Colombie. Dans les années 80, la salsa en Colombie, c'était le battement collectif des quartiers, des villes et des cœurs. Cali, surnommée capitale mondiale de la salsa, est devenue l'épicentre de cette révolution sonore. Les mélomanes se ressemblaient autour des picos, au système du son où la salsa résonnait avec une énergie quasi magique. Pendant 7 ans, les stations de radio locales comme Radio Tropicana diffusaient les succès qui faisaient danser toute une nation. C'était l'âge d'or des Hector Lavoe, Willy Colón et Rubén Blades.
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4: Mais c'était aussi le moment où les groupes colombiens commençaient à s'effrayer leur propre chemin. Des orchestres comme Grupo Niche et Fruco y Sustesso ont placé la Colombie sur la carte de la salsa, avec des chansons devenues emblématiques comme Cali Pachanguero et El Preso, le prisonnier. La salsa ne se limitait pas aux fêtes ou aux salles de danse. Elle faisait partie de la vie quotidienne. Les cinémas des quartiers projetaient des concerts enregistrés. Les vendeurs ambulants fredonnaient ces mélodies en travaillant. Et les adolescents s'entraînaient à danser dans les cours et les parcs, rêvant de monter sur scène. C'était une époque où la musique liait les générations, où la salsa était bien plus qu'un divertissement. À chaque coup de tambour et chaque accord de piano, se tissaient les rêves d'une Colombie qui dansait, malgré ses luttes, vers un avenir vibrant. Je vous propose d'écouter Cali Pachanguero du groupe Niche.
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0: le groupe Niche de Colombia con Cali Pachanguero. Les digo al lundi prochain pour une nouvelle chronique Judith Radio Salsa sur DFM 930. Nos vemos. 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
2: Nous sommes au casino de Castéra-Verdezan, une exposition pour ce mois de juillet et mois d'août avec madame Christine Caillot qui va se présenter, artiste peintre. Je crois que vous avez démarré très récemment dans la peinture.
3: Oui, j'ai démarré il y a même pas 4 ans, fin 2022 ou 21, je sais plus.
2: Et donc, sans prendre de cours de peinture, vous êtes arrivé à retrouver les tableaux qu'on a ce soir ici au casino. Comment ça se fait? C'est un don?
3: Mais écoutez, je sais pas, il paraît, oui.
2: L'intitulé de cette expo, ça s'appelle?
3: Le féminel.
2: Alors pourquoi et comment et est-ce que vous avez pris? On voit des portraits de femmes, on voit des portraits d'animaux. Ça raconte quoi? C'est quoi leur histoire?
3: Alors en fin de compte, j'ai commencé par les portraits, ça fait un an, dès janvier 2025. J'ai tenté les portraits de femmes et j'ai beaucoup aimé les faire. Et je me suis servi de ces femmes pour, comme j'aime les animaux aussi, pour faire des femelles. Et j'ai créé le féminel, comme si la femme porte en elle, je dis, l'espoir d'un lendemain meilleur. Et effectivement, elle porte en elle, puisque elle a un enfant. Donc j'ai estimé que de mêler ces deux pouvait donner un beau sujet.
2: Quelles ont été les réactions des gens qui ont déjà vu cette exposition?
3: Un peu comme aujourd'hui, ils sont étonnés. Voilà, étonnés que je puisse mélanger les deux et finalement, ils aiment.
2: Faire des animaux, c'est pas évident parce que là, vous servez de quoi? De support, de photos?
3: Que de photos.
2: Pour les femmes que l'on voit aussi, ce sont des photos à l'origine?
3: Ce sont des photos, mais bon, j'évite la ressemblance et j'essaie de ressortir l'expression.
2: Justement, l'expression, sur beaucoup de photos, de peintures de ces femmes, on les trouve tristes.
3: Il paraîtrait.
2: Alors que sur les animaux, non?
3: C'est pas évident de trouver une expression sur un animal. Une femme, elle laisse paraître ses émotions. Alors le triste, peut-être parce que j'arrive plus facilement à le peindre, je sais pas.
2: Alors pour terminer, on rappelle que vous êtes là jusqu'à la fin du mois d'août. Si vous deviez décrire un tableau pour nos auditeurs, dire tiens, c'est celui-là que j'adore, que venez voir ce tableau.
3: Ah, en principe, j'adore toujours ce que je peins en dernier. Et j'oublie les premiers. Donc effectivement, celle que j'ai appelée le marchand de sable, la dame qui dort, noir et blanc, c'est pour l'instant l'un de mes préférés.
2: Je vous remercie donc Christine Caillot, vous êtes artiste peintre de la région et vous êtes là pendant 2 mois. Merci.
3: Merci beaucoup. 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
14: Sur DFM 930, j'ai le plaisir de retrouver aujourd'hui Silvio Catanozzo. Bonjour Silvio.
15: Bonjour.
14: Alors vous venez nous reparler bien de votre sport favori, parce que vous avez encore rapporté quelques médailles. D'ailleurs, on va faire une photo de la nouvelle médaille. Tout d'abord, il y avait quelques semaines un rendez-vous, c'était à Narbonne. C'était quoi exactement?
15: C'était les championnats de France. Donc ça a été, on va dire, un tremplin avant de lancer pour les championnats d'Europe. Donc effectivement le championnat de France, c'est un incontournable chaque année et c'est ce qui permet de pouvoir faire les compétitions à l'international. Donc j'ai remporté mon 5e titre et je me suis testé, donc ça a été j'ai réalisé de bonnes performances.
14: En face de vous, il y avait aussi de la concurrence assez forte.
15: Au championnat de France, je dois dire que voilà, j'ai pas une grande concurrence, ça va. Je me bats plus contre moi-même que contre les adversaires, ceci dit ils sont bons aussi, mais mais bon, j'ai un peu d'avance pour l'instant.
14: La dernière médaille que vous nous avez apportée, alors là, on part pour le championnat d'Europe, et c'est en Belgique. Vous allez nous donner exactement le nom de la ville, et nous dire un petit peu, alors, qu'est-ce qui s'est passé là, et quels sont les résultats.
15: Donc, ça s'est passé dans les Flandres belges, une ville qui s'appelle Waregem, c'est pas très loin de Courtrai, pour ceux qui connaissent. Donc, c'était mes troisième championnats d'Europe d'affilée, et là, par contre, j'ai vraiment de la concurrence, notamment un de mes adversaires privilégiés, j'allais dire, allemand, pour le nommer, pour ne pas le nommer. En fait, il s'appelle Bagels, je prononce très mal, j'ai jamais fait allemand à l'école. C'est un arracheur, donc vous savez que en haltérophilie, il y a deux mouvements olympiques, il y a l'arraché et l'épaule jetée, et lui, c'est vraiment un très très très très bon arracheur. Donc, et ben, il a battu le record d'Europe, avec une barre à 91 kilos. Il se trouve que moi, je ne suis pas un très bon arracheur, et je suis resté à 82 kilos. En fait, à l'issue de l'arraché, j'avais 9 kilos de retard, ce qui est d'habitude irrattrapable.
14: Qu'est-ce qui fait qu'on n'est pas un bon arracheur ?
15: C'est le physique. C'est-à-dire qu'un arracheur, en général, c'est quelqu'un qui est longiligne, qui est grand. Et il se trouve que lui vient de l'athlétisme. C'est un sauteur en hauteur au départ, et il a fait du triple saut, il a fait du sprint, et il a été d'ailleurs médaillé d'Europe dans ces trois disciplines. Et il s'est mis à l'haltérophilie, et il est vraiment très doué techniquement, et il a tout ce qu'il faut, je dirais, morphologiquement, pour pouvoir devenir un très grand arracheur. Je reviens avec une médaille, mais il a fallu me battre énormément, parce qu'avec 9 kilos de retard, tout s'est joué à l'épaule jetée. Je ne vous cache pas que je trouve que quand j'étais dans la vie active, j'étais psychologue du travail, j'ai joué un peu de psychologie dans ce match, et j'ai essayé de l'influencer à l'échauffement, à l'épaule jetée, parce que je sais qu'il a une petite faiblesse, non pas à l'épaule, mais au jeté. Et moi, c'est ma grande force. Donc, j'ai essayé un petit peu, je dirais, déontologiquement de déstabiliser. Je l'ai réussi. Il a raté son premier essai, il a raté son deuxième essai, et il a réussi son troisième essai à 100 kilos. C'était vraiment, voilà, ça a été sur le fil. Donc, moi, ayant mes 9 kilos de retard, j'ai commencé par prendre une première barre pour rattraper un petit peu. Donc, j'ai pris 105 kilos en première barre. Et puis, pour le battre, eh bien, j'avais pas le choix. Il fallait que je fasse 1 kilo au moins de plus que lui. Donc, j'ai pris 110 kilos à l'épaule jetée, et la barre est passée.
14: Et la barre est passée.
15: Et j'ai donc remporté à 1 kilo près.
14: Voilà, ce championnat d'Europe.
15: C'est ça. Et bien là, je prépare les futurs championnats du monde qui auront lieu à Athènes le 17 septembre.
14: Juste pour nos auditeurs qui vous découvrent, on rappelle votre âge, parce que c'est quand même important de signaler ça, pour voir tout ce que vous avez pu faire grâce au sport.
15: Alors, j'ai 68 ans.
14: Et oui.
15: Et je tire ce qu'on appelle dans les masters, c'est-à-dire les vétérans. En fait, j'ai arrêté le sport 38 ans. J'ai repris seulement il y a 4 ans. 6 mois après, déjà, je redevenais champion de France. Donc, en fait, le corps a une mémoire, le muscle a une mémoire, la technique, je ne l'avais pas perdue. C'est vrai que j'ai perdu de la mobilité, de la vitesse, mais le mental est toujours là.
14: Avant de se quitter, il faut bien sûr penser aux frais pour tout cela. Comment on se finance ?
15: Alors, on s'auto-finance, mais j'ai quand même essayé quelque chose. C'est-à-dire, je me suis lancé en littérature et j'écris des romans. J'en suis à mon 5e et ça me permet de pouvoir financer en partie mes déplacements à l'étranger.
14: On retrouve ces livres sur ?
15: Oh, on les retrouve sur Amazon, on les retrouve sur la maison d'édition qui s'appelle Lise Bleue Édition, mais dans n'importe quelle librairie, je suis distribué par Hachette, on les a sous 5 jours, quoi.
14: Silvio Catanzaro était donc notre invité ce matin. On rappelle, vous êtes champion d'Europe, ça s'est déroulé en Belgique, dans cette belle ville qui s'appelle
15: Waregem.
14: Merci Silvio.
15: Je vous en prie, merci.
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21: Bonjour, aujourd'hui dans ma chronique Fraîche Attitude, je vais vous parler d'un mode de cuisson très tendance et idéal pour sublimer les saveurs et les textures des fruits et des légumes frais. Il s'agit de la plancha. En cette période estivale, il y a comme une odeur de vacances qui plane, mais oui, la plancha est de sortie. On aime ce mode de cuisson simple, ultra sain et rapide venu d'Espagne, qui sublime avec brio les saveurs des poissons, des viandes ou encore des fruits et légumes frais, tout en préservant une grande partie de leurs nutriments. De l'entrée au dessert, tout se cuit facilement à la plancha. Ce mode de cuisson hyper pratique convient particulièrement aux fruits et légumes frais, qui révèlent ainsi tout leur croquant et leur fondant. Avant de démarrer une cuisson, après 10 minutes de chauffe environ, assurez-vous que la plancha ait atteint sa température de croisière en y versant quelques gouttes d'eau. Ces dernières doivent se transformer en petites billes roulant sur le plan de cuisson. Et ensuite, place aux saveurs gourmandes. Côté légumes, on peut les faire griller tout simplement avec un peu d'huile d'olive et du sel, après les avoir découpés soigneusement en bâtonnets, en rondelles ou en quartiers. Et avec une bonne petite sauce en accompagnement, ils seront juste à tomber. On adore notamment les aubergines grillées, tartinées de pesto de roquette. Parmi les recettes de plancha au top, à base de légumes, il y a aussi les brochettes. Cet été, testez avec vos amis de succulentes brochettes de pommes de terre, poivrons et bacon à la plancha, que vous allez adorer. Pour garantir une texture bien moelleuse, certains légumes, comme les haricots verts ou la carotte, gagneront à être découpés et pré-cuits 4 minutes à l'eau bouillante avant d'être saisis à la plancha. Les poivrons, courgettes, champignons, fenouil, oignons et tomates garderont quant à eux leur croquant ou leur fondant initial en les faisant cuire tel que sur la plancha. Pour saisir vos légumes, 7 à 8 minutes suffisent. Pensez à ajouter leur temps de cuisson selon vos goûts. si vous les préférez plutôt fondants, ou al dente. Notre conseil, pas besoin de matière grasse superflue pour cuire à la plancha. Ne graissez jamais la plaque, mais uniquement les aliments qui le nécessitent. Faites-le de préférence avant la cuisson, en les recouvrant d'un peu d'huile avec un pinceau de cuisine, et pendant la cuisson si besoin. Les petits plus pour décupler les saveurs. 1. La marinade. Pour relever le goût et donner un surplus de moelleux à vos viandes, à vos poissons, mais aussi à vos légumes cuits à la plancha, la marinade, c'est extra. On la réalise à partir d'une base d'huile d'olive à laquelle on ajoute du jus de citron pressé, de l'ail ou d'autres épices, curry, cumin, 5 épices, gingembre, voire même du miel ou de la sauce soja pour apporter une note caramélisée. Vous pouvez tester notre recette de filet mignon mariné accompagné de petits artichauts violets et de pommes de terre que vous retrouverez sur le site internet lesfruitsetlegumesfrais.com. Une autre astuce, ajoutez des herbes aromatiques et des herbes sèches. Pour parfumer subtilement vos recettes de plancha, agrémentez d'herbes aromatiques fraîches les viandes, poissons et légumes, tout juste saisis avant de les servir. On peut aussi saupoudrer ces préparations d'herbes sèches comme du thym, du romarin pendant la cuisson. Le conseil, c'est que les herbes aromatiques fraîches ne supportant pas bien les grandes chaleurs doivent être ajoutées plutôt en fin de cuisson. Côté fruits, de l'ananas à la pomme, en passant par la poire, la pêche, la nectarine, l'abricot, la banane ou la figue, presque tous les fruits se prêtent à la plancha. Et puis, qu'ils soient montés sur brochette, rôtis ou flambés, caramélisés ou légèrement compotés, les fruits à la plancha, c'est un vrai régal pour les papilles. Pour composer un dessert minute élégant et simple à préparer, on peut aussi agrémenter les fruits cuits à la plancha au moment de servir d'un sirop maison, d'une boule de sorbet recouverte d'un coulis de fraises ou de framboises, de quelques brins de romarin, de feuilles de menthe ou de basilic frais. Comptez 5 à 10 minutes de cuisson selon la texture et la maturité des fruits. Alors n'hésitez plus, adoptez la fraîche attitude et la cuisson des fruits et légumes à la plancha. Je vous dis à la semaine prochaine pour partir ensemble à la découverte des fruits et légumes frais.
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1: Hola mi gente, bienvenidos a Mueve tus caderas con Camille. Aujourd'hui, direction Colombia avec une légende du vallenato, Diomedes Díaz, accompagné par le maestro de l'accordéon Juancho Royce. On écoute La Plata, un classique du vallenato lleno de picardía y realidad. Dans ce morceau, Diomedes nous parle d'un thème universel, el dinero, la plata. Avec son style direct et populaire, il raconte comment l'argent influence les relations, l'amour et parfois les intérêts cachés. Musicalement, c'est du vallenato traditionnel avec l'accordéon de Juancho Royce qui mène la danse, accompagné par la caja y la guacharaca, ce trio magique qui donne ce rythme entraînant et festif. La voix de Diomedes Díaz, puissante et pleine de caractère, donne vie à cette histoire avec humour et vérité. C'est un son bien sabroso, bien típico, perfecto para bailar, sonreír y reflexionar un poquito también. Alors, sube el volumen y disfruta La Plata.
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2: Amis actifs, bonjour. Le bonheur n'est pas seulement une question de chance ou de circonstance. Il peut être cultivé par nos actions et nos attitudes. Aussi, voici quelques étapes clés pour intégrer plus de bonheur dans votre vie. Condition numéro 1. Pratiquez la gratitude. Exprimer de la gratitude régulièrement peut augmenter votre niveau de bonheur. Prenez l'habitude de noter chaque jour 3 choses pour lesquelles vous êtes reconnaissant. Cette pratique aide à focaliser votre attention sur les aspects positifs de votre vie et à apprécier davantage ce que vous avez. Condition numéro 2. Cultivez des relations positives. Les relations humaines sont essentielles pour notre bien-être. Entourez-vous de personnes positives et bienveillantes qui vous soutiennent. Investissez du temps dans vos relations pour les renforcer et en tirer le meilleur. Condition numéro 3. Trouver un but. Donner du sens à sa vie peut contribuer au bonheur. Identifiez ce qui est important pour vous et engagez-vous dans des activités qui vous apportent un sentiment de réalisation et de signification. Que ce soit à travers le travail, les loisirs ou le bénévolat, trouvez ce qui vous passionne. Condition numéro 4. Vivre le moment présent. Apprenez à savourer le moment présent plutôt que de vous inquiéter constamment de l'avenir. La pratique de la pleine conscience peut vous aider à être plus attentif et à apprécier pleinement chaque instant. Condition numéro 5. Adoptez une attitude positive. Une attitude positive peut transformer votre perception des événements. Essayez de voir le bon côté des choses et de chercher des solutions plutôt que de vous concentrer sur les problèmes. Le pouvoir de la pensée positive peut améliorer votre humeur et augmenter pour sûr votre résilience face aux défis. Vous voici désormais armé pour cultiver le bonheur au quotidien. Belle journée à toutes et à tous et à très bientôt pour de nouvelles aventures pro.

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2: Agent d'entretien de propriété de locaux à Condon, garde d'enfants à domicile en CDI à Condon, directeur de centre social en CDI à Condon et pâtissier en CDI à Condon, opérateur de production et 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polyvalent en CDI à Montréal, employé de maison en CDI à Castéra-Verduzan et infirmier en CDI à Castéra-Verduzan, couvreur zingueur en CDI à Lectoure, mécanicien en CDI à Lectoure et chargé d'études de prix en CDI à Lectoure, vendeur en boulangerie pâtisserie en CDI à Vic-Fezensac, employé de maison en CDI à Vic-Fezensac et auxiliaire de vie en CDI à Vic-Fezensac, conducteur, livreur, 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animateur CLAE en CDI à Florence et assistant achat projet en CDI à Florence, préparateur de commandes en CDI à Dému, chauffeur en citerne alimentaire du bétail en CDI à Montestruc-sur-Gers, commercial en biens de consommation auprès des entreprises en CDI dans le Gers, aide électricien monteur réseau en CDI dans le Gers, boucher en CDI dans le Gers et ergothérapeute en CDI dans le 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
1: Chaque été, le même scénario se répète. Alors que des millions de Français préparent leurs vacances, des milliers d'animaux, eux, sont abandonnés. En France, près de 300 000 animaux de compagnie sont abandonnés chaque année, dont environ 60 000 pendant la période estivale, soit un animal toutes les deux minutes.
2: Le Gers n'échappe malheureusement pas à cette réalité. Au refuge de la Société protectrice des animaux du Gers, la situation est sous tension chaque été. En août 2025, le refuge affichait quasiment complet avec 66 chiens et 115 chats, dont une soixantaine de chatons en attente d'une famille. Les équipes devaient également faire face à une liste d'attente pour les abandons faute de place disponible.
1: Malheureusement, l'approche des vacances est souvent associée à une hausse des abandons. Pourtant, ce phénomène ne se limite pas à l'été. Il existe tout au long de l'année. Alors, pourquoi les abandons augmentent-ils à l'approche des grandes vacances ?
2: L'abandon des animaux est une réalité qui touche aussi notre département chaque été. Les refuges du Gers constatent une augmentation des prises en charge, notamment au moment des grands départs en vacances.
1: Les chiffres de la SPA du Gers pour 2025 sont révélateurs. Au cours de l'année, plus d'une centaine d'animaux ont été abandonnés par leurs propriétaires. À cela s'ajoutent 141 animaux récupérés, retrouvés après avoir été signalés, ainsi que 644 animaux errants pris en charge par les équipes du refuge ou les collectivités.
2: Derrière chaque animal errant ou récupéré se cache souvent une histoire de négligence, de perte ou d'abandon déguisé. Pour les refuges, cela représente des soins vétérinaires, de la nourriture, un hébergement, mais aussi un investissement humain considérable de la part des salariés et bénévoles. Malgré ce constat alarmant, de nombreux adoptants recherchent encore le coup de cœur, ce qui complique le placement des animaux plus âgés ou ayant des besoins particuliers.
1: Les causes de ces abandons sont multiples. Les départs en vacances, les difficultés financières, un manque d'anticipation ou encore l'idée, parfois erronée, qu'un animal devient une contrainte. Pourtant, adopter un animal est un engagement qui peut durer plus de 10 ans.
2: Il est également important de rappeler que l'abandon d'un animal est un délit. En France, il est puni de 3 ans d'emprisonnement et de 45 000 euros d'amende. Lorsque l'abandon met directement la vie de l'animal en danger, les peines peuvent être portées jusqu'à 4 ans d'emprisonnement et 60 000 euros d'amende. Si l'animal décède des suites de cet abandon, la peine peut atteindre 5 ans d'emprisonnement et 75 000 euros d'amende. Le juge peut également interdire définitivement ou condamner de détenir un animal. Ces sanctions rappellent que l'abandon n'est pas seulement un acte cruel, mais une infraction pénale.
1: Face à ce constat, il existe pourtant des solutions simples. Avant de partir en vacances, il est possible d'anticiper en faisant garder son animal par des proches, en réservant une pension ou en faisant appel à un pet-sitter. De plus en plus d'hébergements de camping ou de locations de vacances acceptent aujourd'hui les animaux de compagnie. Il suffit souvent de s'organiser quelques semaines à l'avance.
2: Au même titre que l'on prévoit le budget de ses vacances, il faut aussi prévoir celui de son animal. Les frais de garde font partie des responsabilités liées à son adoption.
1: Mais la meilleure prévention commence bien avant les vacances. Adopter un animal ne doit jamais être un choix impulsif. Un chien peut vivre entre 10 et 15 ans, parfois davantage. Et un chat encore plus longtemps. Les accueillir, c'est s'engager à prendre soin d'eux tout au long de leur vie, quelles que soient les circonstances.
2: Alors, avant de préparer vos prochaines vacances, posez-vous cette question. On n'abandonne pas un membre de sa famille parce qu'on part en vacances, alors pourquoi le faire avec son animal ?
1: Vous pouvez nous retrouver sur les réseaux. Moi c'est Nelly de Wolfie Pet Sitting.
2: Et moi c'est Marine des Mains d'Éveil Animal. C'était l'Instant Animal.
1: Et si on écoutait vraiment nos animaux ? Deux voix pour le bien-être de vos compagnons.
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1: On commence la soirée par un ciel bien dégagé et des températures sympas de 26 degrés à Vic-Fezensac et Bretagne-d'Armagnac, 27 degrés pour Jéguin et Saint-Puis et 25 degrés pour la zone de Nogaro. Cette nuit, le ciel est étoilé, mais les températures restent élevées, 26 à 27 degrés en moyenne, ce qui est beaucoup pour la nuit. On regarde à présent votre début de semaine avec la journée de demain lundi, grand soleil le matin et déjà 19 degrés au lever du jour, puis 26 à 27 degrés en se rapprochant de midi. L'après-midi, les températures grimpent mais restent supportables, 32 degrés en moyenne. De toute façon, Jean-Pierre vous fera un point plus complet et plus précis dès 5h demain matin. Pour ma part, je vous donne rendez-vous le week-end prochain et je vous souhaite un bel été avec DFM.
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3: Voici les offres d'emploi de cette semaine. En CDD, assistant administratif des services gestion comptable à Condon. Assistant social en CDD à Condon. Agent des espaces aquatiques en CDD à Condon. Agent de production en industrie alimentaire en CDD à Valence-sur-Béise. Tractoriste agricole en CDD à Blaziette. Ouvrier agricole en CDD à Marcelan. Aide à domicile en CDD à Gondrin. Chef de réception ou assistant direction en CDD à Castéra-Verduzan. Auxiliaire de vie en CDD à Castéra-Verduzan. Assistant mandataire judiciaire à la protection des majeurs en CDD à Lectour. Monteur câbleur en électronique en CDD à Lectour. Et apprenti cuisinier en CDD à Lectour. Cuisinier de collectivité en CDD à Vic-Fezensac. Chaudronnier fabricant acier et inox en CDD à Vic-Fezensac. Et aide-soignant en CDD à Vic-Fezensac. Aide cuisinier, agent de restauration collective en CDD à Eauze. Directeur à l'AE en CDD à Eauze. Et aide à domicile en CDD à Eauze. Assistant administratif, agence immobilière en CDD à Florence. Psychologue au premier degré en CDD à Florence. Et assistant administratif qualifié en CDD à Florence. Commis de cuisine en CDD à Ordan-la-Roque. Aide réceptionniste en silo en CDD à Roquelaure. Graphiste en CDD à Manciette. Commis de cuisine en CDD à Manciette. Aide agricole en viticulture en CDD dans le Gers. Ouvrier agricole viticulture en CDD dans le Gers. Et technicien modem en CDD dans le Gers.
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1: On commence la soirée par un ciel bien dégagé et des températures sympas de 26 degrés à Vic-Fezensac et Bretagne-d'Armagnac, 27 degrés pour Jéguin et Saint-Puis et 25 degrés pour la zone de Nogaro. Cette nuit, le ciel est étoilé, mais les températures restent élevées, 26 à 27 degrés en moyenne, ce qui est beaucoup pour la nuit. On regarde à présent votre début de semaine avec la journée de demain lundi. Grand soleil le matin et déjà 19 degrés au lever du jour, puis 26 à 27 degrés en se rapprochant de midi. L'après-midi, les températures grimpent mais restent supportables, 32 degrés en moyenne. De toute façon, Jean-Pierre vous fera un point plus complet et plus précis dès 5h demain matin. Pour ma part, je vous donne rendez-vous le week-end prochain et je vous souhaite un bel été avec DFM.
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8: Bonjour, c'est Julie, sexothérapeute et thérapeute de couple. Et je suis heureuse de vous retrouver dans ma chronique 7e ciel et quelques nuages. Alors aujourd'hui, nous allons parler alcool, fête et sexualité. Quand la vigilance prend des vacances. L'été est souvent synonyme de liberté. Les journées s'allongent, les soirées aussi. On retrouve des amis, on part en festival, on profite des férias, des concerts, des repas qui se prolongent tard la nuit. Et dans beaucoup de ces moments festifs, l'alcool est souvent présent. Un verre pour se détendre, puis un deuxième et parfois quelques-uns en plus. On entend souvent dire que l'alcool aide à se lâcher, à être plus à l'aise, plus audacieux. Et c'est vrai qu'à petite dose, certaines personnes ont l'impression qu'il leur permet de dépasser leur timidité. Mais ce que l'on oublie parfois, c'est que l'alcool ne fait pas seulement tomber les inhibitions. Il altère aussi notre jugement. Il modifie notre perception des situations et il peut nous amener à prendre des décisions que nous n'aurions peut-être pas prises dans un autre contexte. Dans mon cabinet, j'entends parfois des personnes me dire « Je ne sais même plus pourquoi j'ai accepté. » Ou encore « Sur le moment, je pensais que c'était ce que je voulais. » Mais en fait, non. Et cela nous amène à parler d'un mot essentiel. Le consentement. Alors je sais qu'on en entend beaucoup parler en ce moment. Le consentement, ce n'est pas seulement l'absence d'un non. C'est un oui libre, un oui éclairé, un oui qui peut être retiré à tout moment. Et lorsqu'une personne est très alcoolisée, sa capacité à donner un consentement clair peut être fortement diminuée. C'est une responsabilité qui concerne tout le monde, que l'on soit une femme ou un homme. Je crois qu'il est important de rappeler que prendre soin de quelqu'un, ce n'est pas profiter de sa vulnérabilité. C'est au contraire savoir reconnaître quand cette personne n'est plus en capacité de faire un choix pleinement conscient. Et la prévention ne concerne pas uniquement la question du consentement. Lorsqu'on est sous l'effet de l'alcool, on oublie plus facilement certaines précautions. On peut négliger l'utilisation d'un préservatif, on peut prendre des risques que l'on regrettera plus tard. Et parfois, ce sont ces quelques minutes d'inattention qui auront les conséquences les plus importantes. Alors attention, il ne s'agit pas de dire qu'il ne faut pas faire la fête. Bien au contraire, la fête fait partie de la vie. Les rencontres aussi, les moments de légèreté aussi. Mais il est possible de profiter pleinement tout en restant attentif à soi-même et aux autres. Veillez sur ses amis. Ne pas laisser quelqu'un repartir seul lorsqu'il est en difficulté. Respectez les limites exprimées. Et surtout, écoutez cette petite voix intérieure qui nous dit parfois « Là, ce n'est peut-être pas une bonne idée ». Parce qu'au fond, les plus beaux souvenirs de l'été sont ceux qui nous font sourire quand on y repense, pas ceux que l'on aimerait oublier. Je vous retrouve la semaine prochaine dans 7e ciel et quelques nuages. En attendant, prenez soin de vous et prenez soin les uns des autres. Et venez faire un tour pour me retrouver sur leboudoirdecarla.com.
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5: Ils l'ont fait, pourquoi pas vous, 3 minutes chrono pour découvrir les entreprises inspirantes du Gers. Nous retrouvons Nelly Boulin. Bonjour Nelly.
6: Bonjour.
5: Nelly, un petit regard, une projection vers l'avenir. Quels sont vos projets ?
6: Eh bien, j'aimerais être totalement indépendante parce que pour l'instant, je dépends encore des aides de France Travail qui m'aident en fait à compléter mon mois. Je suis pas loin du tout d'être indépendante, mais vraiment, ça reste un bon coup de pouce. Et voilà, c'est ce que nous propose l'État, donc je pense qu'il faut en profiter.
5: C'est très bien parce que pour le démarrage d'une activité, création d'entreprise, d'être aidé par l'État, c'est aussi un avantage.
6: Complètement, et on se sent valorisé, on se sent un minimum entendu.
5: J'ai remarqué que sur votre logo, il y avait un petit lapin. Est-ce que vous pouvez nous en parler ?
6: Oui, alors ce petit logo, je l'ai dessiné moi-même, bon, je l'ai un peu simplifié, mais c'est en hommage à ma lapine Cucu. Oui, c'est son nom. Elle était, donc c'était une lapine bélier noire et blanche. Alors elle avait beaucoup plus de petites taches sur le front, je l'ai simplifié. Mais c'est aussi du coup pour montrer que je m'occupe de tous les animaux. En général, on parle souvent des chiens et des chats, mais très peu des nacs. Et je me suis dit que j'allais les mettre en valeur. Voilà.
5: Donc les nacs, là, ces nouveaux animaux de compagnie, ça va du cochon d'Inde, le lapin, le serpent, les reptiles.
6: Exactement, les araignées, les raies d'eau douce, les perroquets.
5: Ça vous peut gardez tout. Aussi les araignées, non mais...
6: Je peux, je n'en ai pas encore fait, j'avoue, mais ça ne me fait absolument pas peur. Donc oui, c'est possible. Possible aussi, mégale, etc.
5: Ouais, bon, tant qu'il y a un vivarium, ça va, on risque rien.
6: Oui, c'est sûr que si l'araignée se balade partout, c'est risqué.
5: Très bien. Merci beaucoup pour cette précision. Quel conseil vous donneriez à quelqu'un qui veut démarrer son activité ?
6: Je dirais à la personne de s'accrocher et de ne pas perdre espoir en termes de papier à remplir. C'est pas toujours facile, ça peut paraître énorme, mais il faut vraiment pas perdre pied. Et ensuite, je dirais qu'il faut aussi croire en soi pour les démarches qu'on fait autour de nous, style distribution player, etc., parler de nous. Si les gens ne sont pas réceptifs, quelqu'un d'autre sera réceptif plus tard. Et c'est pour ça qu'il ne faut pas perdre espoir.
5: Oui, et il y a toujours un moment où on rencontre en fait la personne qui a besoin de soi.
6: Exactement.
5: Et j'imagine qu'on est quand même nombreux et nombreuses à avoir des animaux de compagnie et avoir peut-être un jour besoin de quelqu'un pour s'en occuper. Merci beaucoup. Où est-ce qu'on peut trouver vos coordonnées en fait hein?
6: Sur mon Instagram par exemple, donc il faut le taper Wolfie Pet Sitting, WOLFYPETSI2TING. La même chose sur Facebook. Et ensuite, pour me contacter par téléphone, c'est au 07 64 56 47 08. Tout est trouvable sur les réseaux sociaux.
5: D'accord, très bien. Bah, merci beaucoup en tout cas. On fait confiance aux propriétaires d'animaux pour revenir vers vous et pour aussi vous avoir l'élan et l'envie de développer davantage votre activité.
6: Oui, toujours.
5: Chez les propriétaires autour de chez nous. Vous êtes sur quel secteur ? Vous faites tout le Gers ?
6: Tout le Gers, mais c'est vrai que de préférence, ce serait autour de Hoche. Un grand cercle autour de Hoche.
5: D'accord. Très bien. Bah, merci beaucoup, Nelly.
6: Merci à vous.
5: Ils l'ont fait, pourquoi pas vous, 3 minutes chrono pour découvrir les entreprises inspirantes du Gers. Merci à tous et à toutes.
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0: La météo.
1: On commence la soirée par un ciel bien dégagé et des températures sympas de 26 degrés à Vic-Fezensac et Bretagne-d'Armagnac, 27 degrés pour Jéguin et Saint-Puy et 25 degrés pour la zone de Nogaro. Cette nuit, le ciel est étoilé, mais les températures restent élevées, 26 à 27 degrés en moyenne, ce qui est beaucoup pour la nuit. On regarde à présent votre début de semaine avec la journée de demain lundi. Grand soleil le matin et déjà 19 degrés au lever du jour, puis 26 à 27 degrés en se rapprochant de midi. L'après-midi, les températures grimpent mais restent supportables, 32 degrés en moyenne. De toute façon, Jean-Pierre vous fera un point plus complet et plus précis dès 5h demain matin. Pour ma part, je vous donne rendez-vous le week-end prochain et je vous souhaite un bel été avec DFM.
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0: La météo.
1: On commence la soirée par un ciel bien dégagé et des températures sympas de 26 degrés à Vic-Fezensac et Bretagne d'Armagnac, 27 degrés pour Jéguin et Saint-Puis et 25 degrés pour la zone de Nogaro. Cette nuit, le ciel est étoilé, mais les températures restent élevées, 26 à 27 degrés en moyenne, ce qui est beaucoup pour la nuit. On regarde à présent votre début de semaine avec la journée de demain lundi, grand soleil le matin et déjà 19 degrés au lever du jour, puis 26 à 27 degrés en se rapprochant de midi. L'après-midi, les températures grimpent mais restent supportables, 32 degrés en moyenne. De toute façon, Jean-Pierre vous fera un point plus complet et plus précis dès 5h demain matin. Pour ma part, je vous donne rendez-vous le week-end prochain et je vous souhaite un bel été avec DFM.
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